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0: 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Bonjour.
1: Bonjour, de nouvelles aides attendues aujourd'hui pour lutter contre la hausse des prix du carburant. Le Premier ministre Sébastien Lecornu doit faire de nouvelles annonces cet après-midi pour les secteurs en crise, mais le gouvernement a déjà prévenu, il ne faut pas espérer d'aide généralisée. Monstrueux, indigné, inhumain, une vidéo diffusée par un ministre israélien montrant des militants d'une flottille pour Gaza agenouillés et encagoulés provoque l'indignation. La France, l'Espagne, la Belgique et les Pays-Bas condamnent fermement ces traitements. À Paris, le ministre des Affaires étrangères Jean-Noël Barrot a convoqué l'ambassadeur d'Israël pour exiger des explications immédiates. Un accident qui avait marqué les esprits 17 ans après le crash du vol Rio Paris en 2009 dans l'Atlantique. La Cour d'appel de Paris doit rendre ce jeudi sa décision sur le procès pour homicide involontaire d'Air France et d'Airbus. Les deux géants de l'aéronautique avaient été relaxés en première instance. La tragédie de l'A330 avait coûté la vie aux 216 passagers et 12 membres d'équipage. L'IO déclare que Patrick Bruel a un problème. En tournée pour les années 80, la chanteuse a réagi aux accusations qui visent le chanteur d'Alors Regarde. Sous le coup de plusieurs enquêtes pour viol, Patrick Bruel conteste l'ensemble le défait, mais la pression monte. Une pétition réclame l'annulation de ses concerts et plusieurs municipalités, dont Paris et Marseille, l'appellent à se mettre en retrait. Donald Trump souffle le chaud et le froid sur l'Iran. Le président américain qualifie les pourparlers avec Téhéran de sur le fil. L'enjeu est crucial, un accord de paix ou une reprise des frappes. Donald Trump a fait savoir qu'il attend des réponses satisfaisantes de la part de l'Iran, tout en affirmant être prêt à frapper. Elon Musk arrive en bourse avec SpaceX. Le magnat américain souhaite introduire son entreprise sur les marchés d'ici fin 2026. Une opération qui vise une valorisation de 1500 milliards de dollars. SpaceX ambitionne de lever plus de 30 milliards pour financer la fusée Starship et lancer des centres de données spatiaux dédiés à l'intelligence artificielle. Du football avec l'OGC Nice qui a été sanctionné après l'envahissement du terrain par les supporters dimanche dernier face à Metz. Le barrage retour décisif pour le maintien en Ligue 1 contre Saint-Etienne se jouera donc sans public le 29 mai prochain à l'Alliance Riviera. Et puis du football toujours avec Aston Villa qui a remporté hier la Ligue Europa après la finale face à Fribourg sur le score de 3-0.

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1: 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Nous sommes le jeudi 21 mai, le 141e jour de l'année. Aujourd'hui, on fête les Constantins. Les Constantins se font remarquer pour leur vif esprit et leur nature communicative. Ils ne refoulent jamais leurs sentiments et disent ce qu'ils pensent. C'est la journée internationale du thé. Allez, bon anniversaire à l'humoriste Eric Carrière qui a 69 ans. Il est évidemment en duo dans Les Chevaliers du Fiel. Stoby Bugsy a 54 ans, 74 ans pour Mr. T, 41 ans pour le cycliste Mark Cavendish. C'est Lisa Cuddy dans Dr. House, 60 ans pour Lisa Edelstein, et puis les 67 ans pour le routard Antoine de Maximi. Bon anniversaire à vous aussi, peut-être né un 21 mai.
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1: Bonjour à tous, l'horoscope de ce jeudi 21 mai, on commence avec les béliers. Attention aux relations qui vous entourent, privilégiez celles qui vous sont bénéfiques.
2: Taureau, prenez du temps pour vous bichonner votre âme et votre corps.
3: Les gémeaux, impliquez-vous dans votre vie sentimentale, on ne va pas vous attendre pour toujours.
4: Les cancers, votre rôle est primordial dans votre foyer, prenez vos parts de responsabilité.
5: Lion, vous allez vous sentir désiré, mais n'en jouez pas trop.
6: Les vierges, un engagement approche, ce n'était pas prévu, mais ça vous rendra très heureux.
7: Les balances, ne montez pas dans les tours, ça changera rien au problème.
8: Les scorpions, vous serez à l'écoute des autres, à moins que ce soit vous qui ayez besoin de soutien.
9: Les sagittaires, une belle journée s'annonce pour vous, vous êtes des battants et les autres vous suivront.
10: Les capricornes, vous allez remporter une offre que vous attendiez depuis un moment, la chance vous sourit.
11: Les verseaux, le sport et les loisirs vous rendront heureux, impliquez-vous davantage.
12: Et puis les poissons, vous êtes d'humeur généreuse, gâtez vos proches.
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1: Bonjour à toutes et à tous, on débute avec du football et la sanction est tombée. L'OGC Nice écope de 2 matchs à huis clos, plus 1 avec sursis. La LFP sanctionne le club après l'envahissement du terrain et l'usage d'engins pyrotechniques par les supporters dimanche dernier face à Metz. Le barrage retour décisif pour le maintien en Ligue 1 contre Saint-Etienne se jouera donc sans public le 29 mai prochain à l'Allianz Riviera. Une rencontre à laquelle pourrait ne pas participer une douzaine de joueurs des deux équipes, la faute à leurs sélections nationales respectives en vue de la préparation la Coupe du Monde. La FIFA oblige les clubs à libérer leurs internationaux pour le 25 mai, alors que les deux matchs de barrage se disputent les 26 et 29 mai prochains. Saint-Etienne et Nice vont devoir négocier un accord avec la FIFA peu encline à l'accorder hors finale européenne. Nice pourrait ainsi être privé d'Ali Abdi et Eli Wahi, notamment. Saint-Etienne sera privé de Benold et Augustine Bouakier, si rien ne change, affaire à suivre. Et on parlait de finale européenne, et bien hier soir c'est Aston Villa qui a remporté la Ligue Europa aux dépens des Allemands de Fribourg, 3-0. Tielemans, Buendia et Rodgers sont marqués pour les Anglais. Notez que c'est la 5e Ligue Europa remportée à part l'ancien entraîneur du PSG Unai Emery. Il égale Carlo Ancelotti, José Mourinho et Giovanni Trapattoni en remportant un 5e titre européen majeur avec 3 clubs différents, en l'occurrence Séville, Villarreal et Aston Villa donc. En tennis, il n'arrête jamais de chercher des petits détails pour évoluer. Novak Djokovic a annoncé avoir changé d'entraîneur à 4 jours du début de Roland-Garros. L'ancien numéro 1 mondial a engagé Viktor Troïki pour tenter d'aller chercher un 25e titre du Grand Chelem. Le Serbe, ancien numéro 12 mondial, remplace donc Andy Murray. En basket, les Spurs de San Antonio ont loupé leur 2e match de la finale de Conférence Ouest face à Oklahoma City. Défaite 122 à 113 la nuit dernière. Victor Wembanyama a inscrit 21 points, a pris 17 rebonds et 4 contres. Et puis en cyclisme, Jonathan Narváez est le roi du sprint. L'Équatorien a remporté sa 3e étape sur le Giro hier. Alfonso de la Lio reste leader au général. Très belle journée de sport.
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Vos offres d'emploi avec France Travail, antenne de Terrasson-Lavilledieu. 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La résidence Les 4 Saisons située à Terrasson recherche une ou un agent des services hospitaliers. Les débutants sont acceptés, le contrat proposé est un CDD de 3 mois de 35 heures par semaine. Offre 207 VBVG. Chauds et chanvres situés à Terrasson recherche une ou un ouvrier en éco-construction, isolation écologique et enduit. 2 ans d'expérience et le permis B sont demandés. Le contrat proposé est un CDI de 35 heures par semaine. Offre 205 MPBZ. VM Toits et Bois situé à Terrasson recherche une ou un couvreur zingueur. Les débutants sont acceptés. Le contrat proposé est un CDD de 6 mois de 35 heures par semaine. Offre 208 DKCB. 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Le contrat proposé est un CDI de 35 heures par semaine. 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L'association Cap Service à domicile située à Terrasson recherche une ou un auxiliaire ou assistant de vie aux familles. Les débutants sont acceptés. Un CAP BEP équivalent santé titre DEAES ou ADVF ainsi que le permis B sont nécessaires. Le contrat proposé est un CDD de 5 mois de 24 heures par semaine. Toutes ces offres et le clic agenda sont disponibles sur francetravail.fr et cristalfm.org.

0: 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Bonjour.
1: Bonjour, toujours pas de baisse à la pompe et justement, de nouvelles aides sont attendues aujourd'hui pour lutter contre la hausse des prix des carburants. Le Premier ministre Sébastien Lecornu doit faire de nouvelles annonces cet après-midi pour les secteurs en crise et les Français les plus modestes. Mais attention, le gouvernement a déjà prévenu qu'il ne faut pas espérer d'aide généralisée ni de baisse des taxes. Plus de cancer, plus de diabète et de l'hypertension. Trois nouvelles études scientifiques menées notamment par l'INSERM pointent les risques liés aux additifs alimentaires. Publiés ce jeudi, ces travaux menés sur 100 000 Français démontrent que les colorants et conservateurs augmentent significativement les risques de maladies. Les images ont fait le tour du monde et provoquent l'indignation. Une vidéo diffusée par un ministre israélien montre des militants d'une flottille pour Gaza agenouillés et encagoulés. À Paris, le ministre des Affaires étrangères Jean-Noël Barrot a convoqué l'ambassadeur d'Israël pour exiger des explications. 17 ans après le crash du vol Rio-Paris dans l'Atlantique, la cour d'appel de Paris doit rendre ce jeudi son verdict pour homicide involontaire contre Air France et Airbus. Les deux géants de l'aéronautique avaient obtenu la relaxe en première instance. La tragédie de l'A330 survenue en pleine nuit le 1er juin 2009 avait coûté la vie aux 216 passagers, 12 membres d'équipage. Patrick Bruel conteste toujours l'ensemble des accusations pour viol, mais la pression monte, visée par plusieurs enquêtes en France et en Belgique pour agression sexuelle. Le chanteur de 67 ans, toujours présumé innocent, doit faire face à une pétition qui réclame l'annulation de sa tournée. Plusieurs municipalités, dont Paris et Marseille, appellent également publiquement l'artiste à se mettre en retrait. En Iran, le président américain qualifie les pourparlers avec Téhéran de sur le fil. Donald Trump a fait savoir que sans réponse satisfaisante, les choses pourraient aller très vite, faisant allusion à une reprise massive des frappes sur le pays. En sport et en football, l'OGC Nice, sanctionné après l'envahissement du terrain par les supporters dimanche dernier face à Metz. Le barrage retour décisif pour le maintien en Ligue 1 contre Saint-Etienne se jouera donc sans public le 29 mai prochain à l'Alliance Riviera. Enfin en football, toujours Aston Villa remporte la Ligue Europa après sa finale hier face à Fribourg sur un score de 3-0.

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1: Je vous emmène le 21 mai 1539. François Ier introduit la loterie en France. Les jeux d'argent sont aussi anciens que l'argent lui-même, mais c'est seulement à la Renaissance que nos gouvernants s'y adonnent, y voyant un moyen indolore, voire agréable, de ponctionner les ressources de leurs sujets. La première loterie d'État, l'Oto, est organisée à Florence en 1530. Le roi de France, François Ier, très attentif, comme chacun sait, aux innovations d'Outremont, introduit la loterie dans son royaume par un édit du 21 mai 1539. Mais le prélèvement de l'État sur les enjeux est tel qu'il décourage les joueurs. L'idée est relancée en 1644 par Mazarin, qui propose comme lot des objets précieux. Il s'agit de financer les églises et les institutions de piété. Le 15 octobre 1757, Louis XV établit une loterie permanente pour financer sa nouvelle école militaire. Enfin, Louis XVI fonde le 30 juin 1776 l'ancêtre de notre actuelle loterie, la Loterie Royale, épaulée par 700 buralistes et des colporteurs qui, deux fois par mois, vendent de la chance. Elle rapporte 11 millions de livres en 1789, mais, au nom de la morale, les Républicains la suppriment le 15 novembre 1793.
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1: Bonjour à tous, l'horoscope de ce jeudi 21 mai, on commence avec les béliers. Attention aux relations qui vous entourent, privilégiez celles qui vous sont bénéfiques.
2: Taureau, prenez du temps pour vous bichonner votre âme et votre corps.
3: Les gémeaux, impliquez-vous dans votre vie sentimentale, on va pas vous attendre pour toujours.
4: Les cancers, votre rôle est primordial dans votre foyer, prenez vos parts de responsabilité.
5: Lion, vous allez vous sentir désiré, mais n'en jouez pas trop.
6: Les vierges, un engagement approche, ce n'était pas prévu, mais ça vous rendra très heureux.
7: Les balances, ne montez pas dans les tours, ça changera rien au problème.
8: Les scorpions, vous serez à l'écoute des autres, à moins que ce soit vous qui ayez besoin de soutien.
9: Les sagittaires, une belle journée s'annonce pour vous, vous êtes des battants et les autres vous suivront.
10: Les capricornes, vous allez remporter une offre que vous attendiez depuis un moment, la chance vous sourit.
11: Les verseaux, le sport et les loisirs vous rendront heureux, impliquez-vous davantage.
12: Et puis les poissons, vous êtes d'humeur généreuse, gâtez vos proches.
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0: 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Bonjour.
1: Bonjour, changement de temps express après les doudounes, les maillots de bain. Météo France prévoit jusqu'à 34 degrés dans le sud-ouest, notamment entre l'Aquitaine et le Midi Toulousain cette fin de semaine. Toujours pas de baisse des prix à la pompe. Le Premier ministre Sébastien Lecornu doit faire de nouvelles annonces cet après-midi pour les secteurs en crise et les Français les plus modestes, mais pas d'aide généralisée ni de baisse des taxes en vue. Trois ONG attaquent l'État en justice pour faire connaître sa responsabilité dans le scandale des PFAS. Selon elles, les autorités avaient connaissance de la contamination et des risques depuis plus de 15 ans. Une plainte a été déposée pour contraindre l'État à agir. Et puis côté santé, toujours plus de cancers, plus de diabète et d'hypertension. Trois nouvelles études scientifiques menées notamment par l'INSERM et publiées ce jeudi pointent de nouveau du doigt les risques liés aux additifs alimentaires présents dans un quart des aliments industriels. Les images ont fait le tour du monde. Une vidéo diffusée par un ministre israélien montrant des militants d'une flottille pour Gaza agenouillés et encagoulés provoque l'indignation. À Paris, le ministre des Affaires étrangères Jean-Noël Barrot a convoqué l'ambassadeur d'Israël. 17 ans après le crash du vol Rio-Paris en 2009. La cour d'appel doit rendre ce jeudi son verdict pour homicide involontaire contre Air France et Airbus. Les deux géants de l'aéronautique avaient obtenu la relaxe en première instance. La tragédie avait coûté la vie aux 216 passagers et 12 membres d'équipage. Chantera pas, Patrick Bruel devrait débuter le mois prochain une grande tournée de concerts, mais l'incertitude grandit. Alors que le chanteur est visé par plusieurs plaintes pour viol, une pétition réclame l'annulation de sa tournée. Et les maires de plusieurs grandes villes de France demandent au chanteur d'annuler lui-même ses concerts et de se mettre en retrait le temps que la justice fasse son travail. En Iran, le président américain qualifié pour parler avec Téhéran de sur le fil. Donald Trump a fait savoir que sans réponse satisfaisante, les choses pourraient aller très vite. Enfin du football avec l'OGC Nice qui a été sanctionné après l'envahissement du terrain par les supporters dimanche dernier face à Metz. Le barrage retour décisif pour le maintien en Ligue 1 contre Saint-Etienne se jouera donc sans public le 29 mai prochain à l'Allianz Riviera. Et puis du football toujours avec Aston Villa qui a remporté la Ligue Europa hier après la finale face à Fribourg 3-0.

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0: 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Bonjour.
1: Bonjour, changement de temps express après les doudounes, les maillots de bain. Météo France prévoit jusqu'à 34 degrés dans le sud-ouest, notamment entre l'Aquitaine et le Midi Toulousain cette fin de semaine. Toujours pas de baisse des prix à la pompe. Le Premier ministre Sébastien Lecornu doit faire de nouvelles annonces cet après-midi pour les secteurs en crise et les Français les plus modestes, mais pas d'aide généralisée ni de baisse des taxes en vue. Trois ONG attaquent l'État en justice pour faire connaître sa responsabilité dans le scandale des PFAS. Selon elles, les autorités avaient connaissance de la contamination et des risques depuis plus de 15 ans. Une plainte a été déposée pour contraindre l'État à agir. Et puis côté santé, toujours plus de cancers, plus de diabète et d'hypertension. Trois nouvelles études scientifiques menées notamment par l'INSERM et publiées ce jeudi pointent de nouveau du doigt les risques liés aux additifs alimentaires présents dans un quart des aliments industriels. Les images ont fait le tour du monde. Une vidéo diffusée par un ministre israélien montrant des militants d'une flottille pour Gaza agenouillés et encagoulés provoque l'indignation. À Paris, le ministre des Affaires étrangères Jean-Noël Barrot a convoqué l'ambassadeur d'Israël. 17 ans après le crash du vol Rio-Paris en 2009. La cour d'appel doit rendre ce jeudi son verdict pour homicide involontaire contre Air France et Airbus. Les deux géants de l'aéronautique avaient obtenu la relaxe en première instance. La tragédie avait coûté la vie aux 216 passagers et 12 membres d'équipage. Chantera, chantera pas, Patrick Bruel devrait débuter le mois prochain une grande tournée de concerts, mais l'incertitude grandit. Alors que le chanteur est visé par plusieurs plaintes pour viol, une pétition réclame l'annulation de sa tournée. Et les maires de plusieurs grandes villes de France demandent au chanteur d'annuler lui-même ses concerts et de se mettre en retrait le temps que la justice fasse son travail. En Iran, le président américain qualifié pour parler avec Téhéran de sur le fil. Donald Trump a fait savoir que sans réponse satisfaisante, les choses pourraient aller très vite. En fin du football, avec l'OGC Nice qui a été sanctionné après l'envahissement du terrain par les supporters dimanche dernier face à Metz. Le barrage retour décisif pour le maintien en Ligue 1 contre Saint-Etienne se jouera donc sans public le 29 mai prochain à l'Alliance Riviera. Et puis du football toujours avec Aston Villa qui a remporté la Ligue Europa hier après la finale face à Fribourg 3-0.

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0: 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Bonjour.
1: Bonjour, changement de temps express après les doudounes, les maillots de bain. Météo France prévoit jusqu'à 34 degrés dans le sud-ouest, notamment entre l'Aquitaine et le Midi Toulousain cette fin de semaine. Toujours pas de baisse des prix à la pompe. Le Premier ministre Sébastien Lecornu doit faire de nouvelles annonces cet après-midi pour les secteurs en crise et les Français les plus modestes, mais pas d'aide généralisée ni de baisse des taxes en vue. Trois ONG attaquent l'État en justice pour faire connaître sa responsabilité dans le scandale des PFAS. Selon elles, les autorités avaient connaissance de la contamination et des risques depuis plus de 15 ans. Une plainte a été déposée pour contraindre l'État à agir. Et puis côté santé, toujours plus de cancers, plus de diabète et d'hypertension. Trois nouvelles études scientifiques menées notamment par l'INSERM et publiées ce jeudi pointent de nouveau du doigt les risques liés aux additifs alimentaires présents dans un quart des aliments industriels. Les images ont fait le tour du monde. Une vidéo diffusée par un ministre israélien montrant des militants d'une flottille pour Gaza agenouillés et encagoulés provoque l'indignation. À Paris, le ministre des Affaires étrangères Jean-Noël Barrot a convoqué l'ambassadeur d'Israël. 17 ans après le crash du vol Rio-Paris en 2009. La cour d'appel doit rendre ce jeudi son verdict pour homicide involontaire contre Air France et Airbus. Les deux géants de l'aéronautique avaient obtenu la relaxe en première instance. La tragédie avait coûté la vie aux 216 passagers et 12 membres d'équipage. Chantera pas, Patrick Bruel devrait débuter le mois prochain une grande tournée de concerts, mais l'incertitude grandit. Alors que le chanteur est visé par plusieurs plaintes pour viol, une pétition réclame l'annulation de sa tournée. Et les maires de plusieurs grandes villes de France demandent au chanteur d'annuler lui-même ses concerts et de se mettre en retrait le temps que la justice fasse son travail. En Iran, le président américain qualifié pour parler avec Téhéran de sur le fil. Donald Trump a fait savoir que sans réponse satisfaisante, les choses pourraient aller très vite. En fin du football, avec l'OGC Nice qui a été sanctionné après l'envahissement du terrain par les supporters dimanche dernier face à Metz. Le barrage retour décisif pour le maintien en Ligue 1 contre Saint-Etienne se jouera donc sans public le 29 mai prochain à l'Alliance Riviera. Et puis du football toujours avec Aston Villa qui a remporté la Ligue Europa hier après la finale face à Fribourg 3-0.

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0: L'association Terrassonnaise Demain Ailleurs ouvre les portes de sa base du Boss à Terrasson ce dimanche 24 mai pour une grande journée de découverte et d'animation. Vol en ULM, tir à l'arc, escalade, atelier de fabrication de cerfs-volants, bref, petits et grands pourront partager un moment convivial et riche en sensations. Pour nous en dire plus dans cette nouvelle édition de TerraZoom sur Cristal FM, Enzo Ferraz-Marcelli s'est entretenu avec Daniel Borne, président de Demain Ailleurs.
1: La journée portes ouvertes de l'association Demain Ailleurs aura lieu le 24 mai 2026. À cette occasion, nous recevons Daniel Borde. Bonjour.
2: Bonjour.
1: Président de l'association Demain Ailleurs. Daniel, pouvez-vous nous présenter l'association ?
2: Donc, c'est une association qui est implantée sur la vallée de la Vézère et plus précisément sur Terrasson depuis 92. C'est une bande de copains qui ont monté ça pour promouvoir les activités de plein air, pas que l'ULM, mais promouvoir les activités de plein air dans la vallée. Donc, sur du VTT, de l'escalade, de la spéléo, de la randonnée pédestre, de l'ULM, bien sûr, parapente, deltaplane, paramoteur.
1: Qu'est-ce que propose concrètement l'association ?
2: L'association, donc il y a quelques satellites de l'association, comme le VTT, où c'est un petit peu en sommeil, parce qu'il y a de moins en moins de monde, les gens sont équipés et partent de chez eux. Sinon, surtout nous, l'activité principale de l'association, c'est l'ULM, donc formation de pilotes. On fait des vols découverts, donc des baptêmes de l'air sur du pendulaire et paramoteur. On a aussi un club de parapente, qui est actif sur le secteur avec des sites qu'on entretient. On fait du deltaplane, donc du deltaplane sur des sites et du deltaplane tracté par des ULM. Voilà.
1: Il aura lieu ce dimanche une journée portes ouvertes. Pourquoi est-ce important pour l'association d'organiser ce genre de journée ?
2: Ah bon, c'est le phénomène de faire une animation sur la région, sur la ville de Terrasson, se faire connaître, passer une journée de convivialité où on va pouvoir faire des baptêmes à pays attractifs, on va y faire l'animation tir à l'arc, la construction et la fabrication de cerfs-volants, un mur d'escalade, tout ça c'est encadré par des éducateurs diplômés. Après il y a buvette sur le site. Avec des animations, on va faire voler des paramoteurs, des parapentes, on va faire plein de choses.
1: Est-ce la première fois que Demain Ailleurs organise une journée de ce style, un événement dans ce style ?
2: C'est organisé tous les ans, à peu près à la même époque, fonction de la météo, mais c'est organisé tous les ans.
1: Et les gens répondent présents ?
2: Oui. L'année dernière, on a fait une belle journée, donc pareil, on dépend beaucoup de la météo. Donc l'année dernière, on a eu une super belle journée où on a pu faire une centaine de baptêmes, une centaine de repas. Et on a eu passer sur notre secteur là-bas plus de 1000 personnes.
1: Alors, quel est l'objectif de la journée cette année ?
2: La convivialité, c'est basé sur la convivialité. L'association Demain Ailleurs, c'est une belle bande de copains qui date depuis 92. Donc c'est surtout pour refaire une belle journée, accueillir des gens, se faire connaître, voir que les gens qui sont dans le ciel, qui volent en ULM, c'est pas que des pollueurs, c'est aussi des gens, quoi.
1: Où se dérouleront ces portes ouvertes ?
2: Donc c'est 2018, route Jean Aymar. Donc ça fait un peu rire, mais on peut s'en souvenir. Donc c'est anciennement le Boss. C'est entre la 89 et entre la Vézère et la 89, en début de Terrasson. Donc ça s'appelle le Boss, 2028, route Jean Aymar.
1: Pour les gens qui ne le savent pas, où se trouve la base approximativement ?
2: Donc c'est derrière, il y a un Auchan, il y a Socap, donc c'est juste dans la vallée, donc il y a un hangar, on a un terrain d'atterrissage, un terrain de décollage qui est homologué, donc qui se voit de tous les côtés sur un terrain qui fait 7 hectares.
1: On pourra donc découvrir plusieurs activités, comme le tir à l'arc, l'escalade ou encore des vols du LM.
2: Oui, complètement. Donc vol, c'est ce que je rappelle, on va faire des baptêmes de l'air, donc en gyrocoptère et vol ULM pendulaire.
1: Enfin, la journée sera clôturée par un grand repas ?
2: Repas le midi. Donc le repas le midi, c'est sur le site. Et le soir, sur une grillade barbecue. On est en partenariat avec le traiteur, la cochonnade, qui vient faire le repas.
1: Doit-on réserver pour cette journée ?
2: Complètement. Donc pour le repas du soir, c'est sur réservation. Le repas du midi, il n'y a pas besoin. Pour les baptêmes de l'air, il n'y a pas besoin de réserver. C'est les premiers qui viennent qui vont voler. Donc les inscriptions se font sur place à partir de 9h le matin. Je conseille aux gens de venir plutôt le matin. Il y a des conditions météo qui sont beaucoup plus favorables le matin, donc l'aérologie qui est beaucoup moins capricieuse.
1: Pour les gens qui nous écoutent, où peut-on trouver plus d'informations sur cette journée ?
2: Donc on a fait sur les sites, sinon on a un numéro de téléphone qui est au 06 13 14 58 82. Ou sinon, venir nous voir le samedi sur site, on sera en pleine organisation. Donc vous serez les bienvenus.
1: Enfin, y a-t-il d'autres événements de prévus dans ce style-là ?
2: Donc oui, il y a toujours les fêtes de l'air. Donc nos événements, c'est tout. Il y a du monde. Il y a une permanence à la base de l'ULM tous les samedis matins. Donc on fait des baptêmes de l'air tout au long de l'année, tous les samedis matins. Et on a aussi l'avantage d'avoir un instructeur ULM à l'année où on forme des pilotes. Donc on forme des pilotes sur des brevets théoriques et pratiques. Donc tous les samedis, ça vole. Quand la condition météo nous le permet, sinon ça vole aussi tous les jours de la semaine. Donc, si vous voulez, les gens qui veulent plus de renseignements, c'est venir nous rencontrer sur le site, il n'y a aucun souci, vous serez les bienvenus.
1: La journée portes ouvertes de l'association Demain Ailleurs aura lieu ce dimanche 24 mai à la base ULM Le Boss à Terrasson. Daniel Borde, président de l'association, merci d'avoir été avec nous.
2: C'est moi qui vous remercie.
1: Et on vous attend.

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0: 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Bonjour.
1: Bonjour à tous. Quelles seront les nouvelles aides annoncées par Sébastien Lecornu ce soir? Le Premier ministre tient une conférence de presse à Matignon à 17h. Ces aides sont annoncées face à la hausse des carburants liés au conflit au Moyen-Orient. Les députés ont voté dans la nuit l'interdiction d'importer des denrées traitées avec des pesticides interdits en France. Le texte vise à protéger les agriculteurs contre la concurrence déloyale. Alimentation toujours avec trois études de l'INSERM publiées cette nuit qui alertent sur l'alimentation ultra transformée. Certains additifs sont associés à des risques accrus de diabète et de cancer. Elles disent qu'il faut donc privilégier les aliments pas ou peu transformés. La commission d'enquête du Sénat sur les marges des industriels et de la grande distribution rend ses conclusions aujourd'hui. Et sachez que d'après une récente étude Elab, les Français estiment qu'il leur manque en moyenne 506 euros par mois pour vivre correctement. Cela concerne notamment les cadres qui sont les plus nombreux à être satisfaits de leur niveau de vie. La Cour d'appel de Paris rend sa décision ce jeudi pour Air France et Airbus dans l'affaire du crash Rio-Paris, 17 ans après l'accident. Le parquet a requis une condamnation en appel alors que les deux groupes avaient été relaxés en première instance. La pression monte encore d'un cran autour de Patrick Bruel. Des concerts ont été annulés, de nouvelles plaintes déposées. Hier, plusieurs maires ont même invité le chanteur visé par 4 enquêtes pour viol en France et une enquête judiciaire en Belgique pour agression sexuelle à renoncer à se produire dans leur ville. Sa tournée doit démarrer dans moins d'un mois. Attention, si vous habitez l'un des départements numérotés de 1 à 19, vous avez jusqu'à ce soir 23h59 pour remplir votre déclaration de revenus 2025 en ligne. Pour les départements numérotés de 20 à 54, vous avez jusqu'au 28 mai à minuit et la dernière vague aura jusqu'au jeudi 4 juin. Sport et football et la victoire d'Aston Villa en finale de l'Europa League. Les coéquipiers de Lucas Digne se sont imposés 3-0 face à Fribourg hier soir.

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Vos offres d'emploi avec France Travail, antenne de Terrasson-Lavilledieu. Offre 207 SQKC. La résidence Les 4 Saisons située à Terrasson recherche une ou un agent des services hospitaliers. Les débutants sont acceptés. Le contrat proposé est un CDD de 3 mois de 35 heures par semaine. Offre 207 VBVG. Chauds et chanvres situés à Terrasson recherche une ou un ouvrier en éco-construction, isolation écologique et enduit. 2 ans d'expérience et le permis B sont demandés. Le contrat proposé est un CDI de 35 heures par semaine. Offre 205 MPBZ. VM Toits et Bois situé à Terrasson recherche une ou un couvreur zingueur. Les débutants sont acceptés. Le contrat proposé est un CDD de 6 mois de 35 heures par semaine. Offre 208 DKCB. Bricomarché Terrasson recherche une ou un réceptionnaire vendeur en matériaux. 6 mois d'expérience sont demandés. Le contrat proposé est un CDI de 35 heures par semaine. Offre 208 CSRY. L'association Cap Service à domicile située à Terrasson recherche une ou un auxiliaire ou assistant de vie aux familles. Les débutants sont acceptés. Un CAP BEP équivalent santé titre DEAES ou ADVF ainsi que le permis B sont nécessaires. Le contrat proposé est un CDD de 5 mois de 24 heures par semaine. Toutes ces offres et le clic agenda sont disponibles sur francetravail.fr et cristalfm.org.

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0: 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Bonjour.
1: Bonjour à tous. Sébastien Lecornu doit annoncer en fin d'après-midi un nouveau paquet d'aide ciblé pour le mois de juin pour adapter les dispositifs de soutien à l'activité économique face à la flambée des prix des carburants. Les députés ont voté dans la nuit l'interdiction d'importer des denrées traitées avec des pesticides interdits en France. Le texte vise à protéger les agriculteurs contre la concurrence déloyale. La commission d'enquête du Sénat sur les marges de la grande distribution et des industriels a rendu ses conclusions. Guerre des prix, chantage, coûts déguisés, les auteurs dénoncent des pratiques prédatrices de la grande distribution envers l'agriculture et les industriels. D'après une récente étude Elab, les Français estiment qu'il leur manque en moyenne 506 euros par mois pour vivre correctement. La Cour d'appel de Paris rend sa décision aujourd'hui pour Air France et Airbus dans l'affaire du crash Rio-Paris, 17 ans après l'accident. Le parquet a requis une condamnation en appel alors que les deux groupes avaient été relaxés en première instance. Nouvelle cyberattaque, cette fois c'est McDonald's France qui a constaté une fuite de données et l'utilisation frauduleuse de points fidélité de certains clients. L'entreprise aurait mis en place une réinitialisation des comptes par précaution. Attention, si vous habitez dans l'un des départements numérotés de 1 à 19, vous n'avez plus que jusqu'à ce soir 23h59 pour remplir votre déclaration de revenus 2025 en ligne. Pour les départements numérotés de 20 à 54, vous avez jusqu'au 28 mai à minuit. Enfin, la dernière vague, ce sera jusqu'au jeudi 4 juin. Le football et la victoire d'Aston Villa en finale d'Europa League. Les coéquipiers de Lucas Digne se sont imposés 3-0 face à Fribourg hier soir. Le coach Unai Emery s'offre ainsi un cinquième trophée dans cette compétition. Et puis l'OGC Nice sanctionné après l'envahissement du terrain par les supporters dimanche dernier à Metz. Le barrage retour décisif pour le maintien en Ligue 1 contre Saint-Etienne se jouera donc sans public le 29 mai prochain à l'Alliance Riviera.

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1: Aujourd'hui, je vous propose une interview tout en douceur, une interview remplie de nostalgie. Rendez-vous avec Jean-Baptiste Lédu, le fils du créateur de Bonne Nuit les Petits, qui nous dira tout sur cette drôle de bougeotte qui anime désormais Gros Nounours et ses envies de voyager à travers le monde, accompagné bien évidemment de ses deux amis Nicolas et Pimprenelle. Trois nouveaux ouvrages font l'actualité avec de jolies illustrations signées Corinne Barré et on avait envie de vous faire partager tout ça dès maintenant dans Cultura Pop sur Cristal FM. C'est une phrase qui a bercé nos soirées, enfin celles des plus anciens peut-être. Bonne nuit les petits, fêtes de beaux rêves. Depuis 1962, Nounours descend de son nuage pour nous emmener au pays des songes. Mais en ce printemps 2026, il a décidé de voir du pays. Pour en parler, nous recevons aujourd'hui Jean-Baptiste Lédu. Bonjour Jean-Baptiste.
2: Bonjour, bonjour à tous.
1: Alors vous êtes le fils de Claude et Christine Lédu, les créateurs de la série Bonne nuit les petits. On imagine que chez vous, Nounours n'est pas qu'une marionnette, hein, c'est presque un membre de la famille à part entière.
2: Oui, effectivement, mes parents ont créé, donc Claude et Christine Lédu ont créé Bonne nuit les petits. Et Nounours, c'est, je l'ai toujours dit, c'est mon ami d'enfance. Il était, quand il n'était pas en tournage, dans ma chambre de petit garçon. Voilà.
1: Et comment s'est fait cette passation de témoin entre votre papa, la voix du marchand de sable d'ailleurs, et vous aujourd'hui?
2: Écoutez, en réalité, ça s'est fait bien longtemps avant le départ de mon papa qui est décédé en 2011, parce qu'on avait une commande de disques et mon papa avait une intervention aux cordes vocales. Il ne pouvait pas le faire et il m'a dit, il va falloir, on avait une commande de plusieurs disques, il va falloir faire un casting marchand de sable. Il m'a dit, pas la peine, j'en ai un. Et je l'ai regardé effaré, je lui ai dit, ah bon, tu as fait un casting? Et il m'a dit, non, c'est toi.
1: Ah, voilà.
2: Donc, j'étais complètement sidéré parce que moi, je suis enseignant, hein, je suis pas comédien. Et puis, je l'ai fait une fois, deux fois, trois fois, parce qu'il m'avait demandé de le faire. J'ai continué, on a fait un épisode pour les 50 ans de Nounours, on a fait plusieurs choses, j'ai continué. Et pour l'instant, je continue à faire la voix du marchand de sable. Nos parents étant décédés tous les deux, ma maman en juillet dernier et papa il y a plus longtemps, nous continuons maintenant avec ma sœur Dominique à écrire les aventures de Nounours. Voilà.
1: Alors justement, dans l'actualité, vous y êtes en plein dedans. Hein. Le 17 avril dernier, Nounours a quitté son nuage pour une nouvelle collection de livres. Il est parti à Bora Bora, en Islande et en Chine. Alors pourquoi avoir eu envie de le faire voyager?
2: Alors c'est une envie... D'abord, sur deux des trois, il voyage en nuage. Il va là-bas en nuage avec le marchand de sable et avec Nicolas Pimprenelle et Oscar, son neveu. C'est une envie qui remonte à ma maman, qui avait elle-même écrit le premier voyage, qui est Gros Nounours en Chine, qui fait partie de la collection, et que j'ai terminé après que ma maman ait rejoint les étoiles, donc il est co-signé entre ma maman et moi. Et c'est une envie qui a monté à ma maman, qui m'a dit, mais on n'a jamais fait les voyages de Gros Nounours. Donc on s'est décidé à rédiger avec ma sœur les voyages de Gondonours.
1: Alors c'est un éveil à la diversité du monde hein, pour les petits et les tout petits de 3 à 8 ans, mais si on est nostalgique on peut aussi se pencher sur ces voyages de Gondonours.
2: C'est un éveil en effet, c'est ce qu'on a voulu à la diversité du monde. La collection est servie par de très beaux dessins. Corinne Barré, la dessinatrice, nous a fait quelque chose que nous on aime beaucoup et on est servi par cet univers. Ça emmène effectivement les jeunes enfants et leurs parents, leurs grands-parents dans un univers un peu dépaysant.
1: On reste dans l'apaisement, un pas d'aventure stressante, le maintien de la douceur narrative surtout.
2: Oui, c'est un peu, j'allais dire, c'est un peu le créneau de Nounours. C'est doux, c'est voilà. Et Nounours, s'inscrit dans cette très jolie collection maintenant, dans le même ordre d'idée, voyez, dans l'ordre de la douceur. Nounours est maintenant présent sur un projecteur pour enfants qui s'appelle Tikino. L'enfant peut projeter sur les murs de sa chambre, et c'est exactement le même créneau. C'est le respect de l'enfant, pas trop de lumière, pas trop de lumière bleue, etc. Et beaucoup de douceur. Aussi bien les livres que les épisodes qui sont maintenant chez Tikino, c'est vraiment la douceur qui prime, le respect de l'enfant qui lit ou qui regarde.
1: Concernant l'univers graphique et les auteurs, on découvre de superbes illustrations, vous l'avez dit, signées Corinne Barré. Comment avez-vous travaillé avec elle pour moderniser le look de Nounours sans trahir le modèle original de 1962?
2: Alors effectivement, les illustrations de Corinne Barré sont magnifiques. Et en réalité, on a rencontré Corinne à l'occasion d'un projet relancé tout toute une coalition, le journal de Nounours, toute la coalition, le journal de Nounours, qui n'a pas vu le jour pour l'instant, mais qui est encore maintenant sur le tapis. Et c'est comme ça qu'on nous a proposé une histoire illustrée par Corinne Barré, et que ma maman, ma sœur et moi avons été emballés par son univers. On s'est promis de travailler avec elle, et dès que la possibilité a été offerte, c'est-à-dire au moment du voyage de Gros Nounours, eh bien, ce désir commun de travailler ensemble s'est réalisé.
1: Une aventure qui reste très clanique, évidemment, c'est peut-être le secret pour garder l'âme de la série.
2: Oui, je ne sais pas où est le secret. Je ne sais pas le secret, je sais que Nounours est extrêmement demandé. Je vois sa présence en particulier sur les réseaux sociaux, parce qu'il a quand même une page Facebook à plus de 164 000 fans. Il est sur TikTok, il est sur Insta. Je sais qu'aujourd'hui, il y a une forte demande vers Nounours.
1: Nounours 2.0, donc TikTok, Vidéoléo, Instagram, vous le disiez, Jean-Baptiste. L'édu Nounours a plus de 60 ans, mais il reste très présent sur les réseaux sociaux. On peut même lui commander des vidéos personnalisées sur Vidéoléo. C'est important pour vous que Nounours vive avec son temps?
2: Oui, c'est important pour nous, Dominique et moi, et puis c'est important pour, je pense, les enfants, parce que il y a une telle demande, je l'ai vu avec ce qui s'est passé sur le projecteur Tikino. À l'origine, on m'a commandé un épisode, j'ai donné un épisode, et puis il y a eu une ruée, et il y a eu une commande de 12 autres. C'est important parce que ça veut dire que Nounours, c'est pas un programme du passé, c'est un programme d'aujourd'hui et de demain. La preuve, on a des projets qui vont se concrétiser au mois de septembre, voilà, on est en train de préparer un tournage d'un pilote. Voilà.
1: Génial. Et comment les enfants d'aujourd'hui qui sont nés avec les tablettes accueillent-ils ce personnage qui prône pourtant le calme et le retour au rituel du coucher?
2: Mais l'accueil, moi je le vois quand je fais les salons du livre. Et je suis très surpris d'abord de voir que le dernier que j'ai pas été signé. Et que les enfants, ce qui m'a beaucoup surpris, c'est que finalement les enfants, contrairement à ce que je pouvais penser, par la chaîne officielle de Nounours, qui est sur YouTube, par la chaîne officielle, les enfants connaissent très bien les personnages. Ceux pour lesquels j'ai signé avec leurs parents ou leurs grands-parents, il y en avait beaucoup qui connaissaient déjà.
1: Dans un monde qui va de plus en plus vite, est-ce que la mission de Nounours est toujours la même qu'à l'époque de l'ORTF, rassurer l'enfant avant la nuit?
2: Je pense qu'il y a effectivement toujours cette idée de rassurer. Et je pense effectivement que vous mettez le doigt sur un problème, c'est qu'on est en train de s'apercevoir que tous ces programmes pour enfants qui se voulaient addictifs avec une succession d'images accélérées, on revient un peu. J'ai vu beaucoup de reportages, on revient un peu à des parents qui disent mais ça va trop vite, il faut quelque chose de beaucoup plus apaisant pour ne pas énerver l'enfant au moment du coucher. C'est tout à fait Nounours, c'est ce que veut Lorraine Altmeyer qui a cofondé Tikino, et c'est ce que nous voulons aussi, c'est-à-dire quelque chose d'apaisant, de très apaisant. Et je crois que le rôle de Nounours est, j'allais dire, presque encore plus fort aujourd'hui.
1: Pour poser la base, le sondage de 2016 qui disait que c'était la meilleure émission jeunesse de l'histoire, vous en pensez quoi? Ouais, ça vous flatte?
2: Quand on a vu ça, on était très heureux. Il y a eu ça, et puis il y a eu, en 2001, Le siècle au fil du timbre, où on a demandé aux téléspectateurs, c'était La Poste qui avait fait ça, on a demandé aux téléspectateurs de citer la meilleure émission de télé de toute l'histoire de la télé, et Bonne Nuit les Petits est arrivé en tête devant Les Chiffres et des Lettres.
1: Hommage à Patrice Lafont, s'il nous écoute de là-haut.
2: Exactement. Et il y a d'ailleurs eu un timbre, donc Bonne Nuit les Petits.
1: Magnifique. Alors on rappelle le titre de cette nouvelle collection, Jean-Baptiste Lédu, Les Voyages de Gros Nounours, qui est donc disponible dès maintenant en librairie, c'est bien ça?
2: Absolument, elle est disponible en librairie, et puis sinon elle peut être commandée directement sur le site de notre éditeur VT Édition.
1: Jean-Baptiste Lédu, merci d'avoir partagé un peu de ce sable doré avec nous sur Cristal FM. Merci à vous et à Bonne Nuit les Petits. Merci à Nounours qu'on espère voir un jour pour de vrai. Et puis on vous souhaite à vous un très très joli succès, ainsi qu'à Nounours et tous ses compagnons.
2: Merci infiniment à toute l'équipe.

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0: 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Bonjour.
1: Bonjour à tous. Le Premier ministre doit présenter en fin d'après-midi de nouvelles aides tout en mettant en garde contre les conséquences sur le budget par rapport au carburant. Sébastien Lecornu pourrait notamment doubler la prime carburant employeur pour les salariés. Cette aide défiscalisée et désocialisée qui est versée par les employeurs de manière facultative pourrait passer de 300 à 600 euros. Attention, baignade dangereuse. Les préfectures des Landes, de Gironde et des Pyrénées-Atlantiques appellent à la prudence si vous vous baignez sur le littoral aujourd'hui et demain en raison du risque élevé pour les courants. Au même moment, Voies navigables de France alerte sur le nombre de noyades dans les fleuves, canaux ou rivières en forte hausse l'an dernier. La caverne du Pont-Neuf s'est dévoilée cette nuit à Paris. Cette œuvre monumentale, réalisée par l'artiste JR, vient recouvrir le plus vieux pont de Paris. L'installation est accompagnée par un nappage sonore signé un ancien membre du groupe Daft Punk.

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1: Bonjour à toutes et bonjour à tous. Bienvenue dans notre nouvelle chronique Jardin, ça pousse en Périgord. Merci de nous retrouver. On a encore un studio bien fleuri car c'est le moment de planter les fleurs, planter une belle grimpante que j'ai amenée. Et puis Léo, bonjour, il va nous parler de ses légumes.
2: Bonjour à toutes et à tous, bonjour Laurent, bonjour Xavier. Alors c'est le moment, c'est la saison. Donc là maintenant, on peut planter les fleurs, on peut planter le jardin. On peut tout planter, il n'y a pas de problème. Les scènes glaces sont passées Laurent, maintenant au jardin.
1: Au jardin. Voilà.
2: Au jardin.
1: Aujourd'hui, on va commencer par les légumes. Je vois que tu nous as amené du beau plan de légumes.
2: Ah,
1: tomates,
2: oui.
1: Courgettes, en l'occurrence, et une aubergine, parce qu'on ne va pas tout déballer ici. Léo, on va rentrer dans le vif du sujet. Comment réussir une bonne plantation de tomates, par
2: Déjà,
1: exemple.
2: Il faut prendre des plants de qualité.
1: Ah.
2: Des plants producteurs, des plants de chez nous. Voilà, on ne va pas passer par quatre chemins.
1: Oui.
2: Voilà. Donc déjà, ça, c'est le premier point. Ensuite, on va bien labourer notre jardin.
1: Ouais.
2: Une bonne préparation du sol.
1: Mmh.
2: Avant, au moins 10 jours avant. Mmh. Que ce soit bien tendre, bien propre, le jardin sans herbe, voilà. Ensuite, on va prendre notre plant de tomate. Souvent, il reste les premières feuilles du bas qu'on appelle les cotylédons.
1: Ouais.
2: Donc ça, on les enlève.
1: Ah, très important. Écoutez bien, ça c'est important.
2: Ça, on les enlève. Et on va enlever aussi le premier étage de feuilles. Ça, on enlève tout ça. Ensuite, des fois, il y a les premiers gourmands qui sont là. Donc on les enlève aussi, à la main. Je parlerai tout à l'heure aussi des gourmands qui sont importants à enlever. Et ensuite, on va faire un bon trou. Et on peut vraiment enterrer la tomate 5 cm plus profond que le pot.
1: Voilà. Il n'y a que pour la tomate.
2: Ah
1: Léo,
2: oui,
1: c'est
2: on peut
1: pour
2: l'enterrer
1: ça.
2: Un peu plus parce qu'en fait, les stomates qu'on voit, là, les petites poils absorbants, ça va se transformer en radicelle dans le sol, au contact de la terre. Donc ça sera très très bon pour la tomate. Et il y aura un meilleur enracinement. Et puis ça fera vraiment un beau pied trapu avec de bonnes tomates dans 2 mois quoi, à peu près.
1: Voilà. Or moi, au même titre que la tomate, j'ai une aubergine en face de moi. Pour l'aubergine, bien respecter le collet. On va pas l'enterrer, sinon elle risque de pourrir. Et pareil, si y a des débuts de gourmands,
2: on les enlève.
1: On les enlève.
2: À la main.
1: À la main. Et puis comme ça, le tour est joué. Comme ça affaiblit pas la plante. Ce que je préconise, c'est de faire un bon trou, d'y mettre une bonne poignée de chlorotère.
2: Oui.
1: Toi, tu as parlé de mettre des orties
2: à
1: l'heure.
2: On va en parler. Remettre de grand-mère. Donc, on peut y mettre une poignée d'orties, de feuilles d'orties au fond, pour tous les légumes, mais bon, beaucoup pour les tomates. Et ça marche très très bien.
1: Ça marche très très bien. Un peu de fertilisation pour bien démarrer. Donc aussi, t'as une courgette là.
2: Une belle courgette, voilà. C'est là pareil, au même titre que l'aubergine. Il faut pas trop l'enterrer parce que sinon on va faire pourrir le pied. Il faut vraiment l'enterrer à la base du collet, c'est tout.
1: Bon,
2: pas plus.
1: Tous ces légumes là, on peut les mettre dans le plein champ.
2: Plein champ, sous tunnel, avec ou sans bâche. C'est comme vous voulez. Mais surtout, voilà, on arrose bien au début.
1: Mais on peut quand même faire, bon, bâche ou sans bâche, d'accord, mais on peut quand même mettre un petit paillage, parce que c'est important de un petit paillage minéral, organique, paille, foin, des restes de feuilles s'il y a, pour éviter que le sol soit à nu, avec des fois avec ses averses, c'est important de mettre quelque chose au pied, et comme ça fait pas de dégradation.
2: Sinon, on peut même faire une butte. Moi, je sais que, et je connais des gens qui font des buttes autour des tomates, et c'est vrai que ça garde aussi l'humidité du sol.
1: Voilà.
2: C'est une bonne astuce aussi. Enfin, chacun après a ses astuces au potager, mais c'est vrai que c'est important
1: de
2: les exposer.
1: Je veux que tu fasses un petit rappel,
2: et c'est
1: parce qu'on est en plein boom là, de tes variétés de tomates qu'on a fait à la pépinière.
2: Ah ouais, alors là, cette année, il y a de quoi faire. Il en reste. Donc on va commencer par une incontournable, la portugaise, ça c'est la grosse tomate, rouge. Ensuite, la grosse tomate jaune, ça c'est l'ananas. Après, les cœurs de bœuf rouge.
1: On a une autre jaune aussi, qui est la copia.
2: Oui, la copia
1: aussi.
2: Ouais.
1: Alors, ananas, copia en jaune.
2: La cœur de bœuf rouge. Cœur de bœuf jaune.
1: Mmh.
2: Une précoce qui est très très bien, c'est la noire de Crimée.
1: Noire de Crimée. Mmh.
2: La cornue des Andes, celle qui est allongée. Ensuite, on va avoir aussi 4 variétés de tomates cerises. La tomate cerise rouge, ronde. La tomate cerise jaune en poire. La tomate prune noire, c'est la tomate un peu cocktail. Et aussi une variété jaune et rouge en cerise. Et après, je pense qu'en variété tomate, On a fait le tour.
1: On a fait le tour. Bon, mais très bien. Donc, après, en légumes un peu insolites, qu'est-ce qu'on peut retrouver?
2: Écoute, en légumes insolites, on va voir les patates douces qui se plantent de plus en plus. Hmm? C'est pas mal du tout.
1: Ça marche très bien. C'est loupable. Pas besoin de faire de traitement. Il n'y a pas de parasites dessus. Donc, on met ça en ligne. Tous les environ 50 à 60 cm. Bon, il faut avoir un peu de place parce que ça a tendance un peu à s'étaler. J'ai cru apercevoir quelques maïs aussi.
2: Ah oui. Cette année, j'ai semé des maïs popcorn de toutes les couleurs. Donc c'est un mélange de jaune, de rouge, de bleu. C'est très sympa. Du côté ornemental un peu au jardin pour faire un jardin fleuri, moi j'aime beaucoup. Ensuite on va y mettre aussi quelques capucines grimpantes.
1: Donc voilà, au niveau association.
2: Ah oui, association culturelle, donc c'est important. On peut y mettre des capucines grimpantes qui fleurissent orange. Ça c'est pour les parasites, c'est superbe ça. Au même titre que l'œillet d'Inde qu'on met au pied des tomates. Et aussi le basilic. Tout ça, ça va être un petit peu répulsif contre notamment les pucerons. Voilà. Des parasites comme les pucerons, par exemple.
1: Parce que l'aubergine est sensible aux pucerons, ouais. la tomate aussi, surtout en début de culture.
2: Ah oui, quand
1: donc
2: c'est vert.
1: Il faut faire attention, parce que le puceron, on le rappelle, c'est un insecte piqueur-suceur et ça affaiblit tout de suite la plante.
2: Ah, ça, donc, on le voit direct.
1: On essaye de les éliminer au plus tôt, soit par des techniques comme tu dis,
2: des
1: larves de coccinelle
2: aussi.
1: Parce qu'on retrouve des larves de coccinelle naturellement maintenant, faciles dans la nature, ou après les rosiers. Donc on va venir les transporter sur les tomates, sur les légumes. Et puis après, ou soit on utilise un produit pas chimique, mais un produit bio qu'on peut trouver, un produit de contrôle qu'on peut trouver chez nous.
2: Un antipuceron en spray directement, prêt à pulvériser.
1: À pulvériser.
2: Directement.
1: Voilà. Bon.
2: Donc quelques fleurs. Les tournesols, on les oublie.
1: Les tournesols.
2: C'est important.
1: On a du tournesol.
2: Tournesol mélange de couleurs, assez sympa. Mettre un peu de fleurs au jardin, c'est souvent sympa. Et quelques cosmos aussi.
1: Ça peut servir dans les compositions d'été. Et les cosmos. Et après, on a toute la gamme d'oignons, oignons rouges, oignons jaunes.
2: Les poireaux.
1: Les poireaux.
2: Et puis après.
1: Céleri rave.
2: Et après, courgettes, concombres, citrouilles, potimarron, potiron, pastèque, melon. Et on en passe.
1: Et on en passe. Donc voilà, c'était le petit coin, les cornichons.
2: Eh, c'est important ça.
1: Et oui, c'est important parce que la recette a été dite maintenant. Il faut les faire, il faut les cultiver. Donc, et c'est facile à cultiver sans aucun problème.
2: On quitte le jardin, on va aller un petit peu sur les terrasses, sur les balcons.
1: Bah oui, regarde, c'est une belle suspension que tu nous as amenée.
2: C'est de la verveine en trio.
1: Voilà. Voilà, explique-nous. Donc c'est trois variétés de verveine de couleurs différentes.
2: Donc on a du violet, du blanc, deux roses très sympas là qui sont. Donc, se marie très bien ensemble.
1: C'est une composition de suspension parmi tant d'autres.
2: Ouais.
1: On a des couleurs variées, on a des pourpiers, on a des rois des balcons,
2: on a des couleurs de Nouvelle-Guinée.
1: Oui.
2: On a des surfinia, en suspension surfinia, des portulacas aussi.
1: C'est le pompier.
2: Ça c'est en plein soleil, c'est très très bien. Et puis après on a vraiment de tout, géranium, le roi des balcons, par exemple un pot de 11. C'est des petits pots à 3 euros là.
1: Oui.
2: Des bégonias dragons, des œillets d'Inde. On va vraiment avoir beaucoup de fleurs. On a fait le stock, il n'y a pas de problème.
1: On a décidé d'amener une petite grimpante aujourd'hui que j'adore, bien sûr, c'est la passiflore.
2: Ah oui, elle est fleurie.
1: Elle est fleurie.
2: Il y a deux magnifiques fleurs là, c'est très beau.
1: Elle est en pleine végétation. Bon, vous allez me dire un peu que c'est un peu capricieux comme plante, mais bon, à surveiller, à mettre sur un fil, à mettre sur une pergola, à mettre en mélange avec une clématite. Il ne faut pas trop l'associer avec une grimpante qui est trop végétative parce qu'elle serait tendance à être étouffée, mais à elle seule, sur un fil, elle peut faire, on va dire, 5-6 mètres de liane, et puis elle a vraiment une fleur attractive. On la met en plein soleil, elle ne supporte pas les terrains humides et gorgés d'eau, on va dire, en hiver. Donc, plante à surveiller, mais qui a une fleur très très attractive et magnifique.
2: J'en ai déjà vu, c'est très très sympa.
1: Donc, je vous invite à venir les voir.
2: On n'a pas que la passiflore, on a aussi plein de variétés de clématites,
1: oui.
2: Des bignonnes, des jasmins qui sont fleuris en ce moment.
1: En ce moment, qui sont fleuris,
2: le jasmin
1: super
2: bon. Étoilé qui est très très beau.
1: Très très beau. Moi, ce qui fleurit et qui sent super bon, c'est les chèvrefeuilles.
2: Ah oui, je les ai sentis tout à l'heure.
1: Très mellifères. C'est extra. On les a un peu arrosés, là, ça aura fait du bien.
2: Non, un petit peu de stress hydrique, ça fait du bien.
1: Place au jardin.
2: Ah oui,
1: place aux amateurs jardiniers, place aux enfants.
2: La pépinière.
1: Ouais.
2: On rappelle nos heures d'ouverture.
1: Allez. Ouais.
2: Du lundi au samedi, 9h midi, 14h, 18h. Et on est ouvert le dimanche matin de la fête des mères.
1: De la fête des mères, voilà.
2: Important.
1: Comme tous les ans. Donc, on change pas une équipe qui gagne. Merci Léo de m'avoir accompagné.
2: On aura de beaux rosiers fleuris.
1: Oui.
2: Pour terminer, de beaux rosiers fleuris, des rosiers grimpants ou des rosiers buissons qui sont vraiment très très beaux.
1: Du pierre de Ronsard, du cyclamène pierre de Ronsard, du grand 8, etc., etc.
2: Du Sahara jaune, enfin vraiment de belles couleurs.
1: Belles couleurs et belles compositions pour les rosiers. Maintenant, place au jardin et merci. Et n'oubliez pas,
2: ça pousse en Périgord.
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0: 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Bonjour.
1: Bonjour à tous. La commission d'enquête du Sénat sur les marges de la grande distribution et des industriels a rendu ses conclusions. Guerre des prix, chantage, coups déguisés. Les auteurs dénoncent des pratiques prédatrices de la grande distribution envers l'agriculture et les industriels. Le Premier ministre Sébastien Lecornu doit annoncer dans l'après-midi un nouveau paquet d'aides pour le mois de juin pour adapter les dispositifs de soutien à l'activité économique face à la flambée des prix des carburants. La France connaît un épisode de chaleur précoce pour la saison avec des températures qui vont dépasser déjà les 30 degrés dans plusieurs régions. Un phénomène lié à une remontée d'air chaud venue d'Afrique du Nord qui devrait se maintenir au moins une semaine. La décision d'annuler ou pas des concerts de Patrick Bruel visé par plusieurs plaintes pour viol et agression sexuelle appartient au chanteur. Voilà ce qu'a estimé aujourd'hui la ministre chargée de l'égalité entre les femmes et les hommes, Aurore Berger. Dans les villes où le chanteur a prévu de se produire de plus en plus de maires, l'appelle à faire une pause dans sa carrière.

0: 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Bonjour.
1: Bonjour à tous. Face aux tensions sur le marché pétrolier, l'Agence internationale de l'énergie alerte sur un possible risque de pénurie dès l'été si aucune issue durable n'est trouvée au conflit au Moyen-Orient. Avec l'augmentation saisonnière de la demande, le marché pourrait entrer en zone rouge. Et en réponse à la hausse des prix des carburants, le gouvernement doit annoncer le doublement de la prime carburant employeur qui passerait de 300 à 600 euros sans charge ni condition. De son côté, le chef de l'armée pakistanaise est attendu à Téhéran dans le cadre des efforts diplomatiques entre les États-Unis et l'Iran. Cette visite s'inscrit dans la continuité des discussions menées par Islamabad. Deux enfants français de 3 et 5 ans disparus avec leur mère depuis le 11 mai ont été retrouvés seuls au Portugal. Pris en charge et hospitalisés, ils sont désormais en sécurité. Une enquête pour délaissement de mineurs et violence a été ouverte en France. La mère, elle, reste introuvable. Les enfants auraient évoqué un abandon après avoir été emmenés dans les bois. Après les nombreuses accusations de violences sexuelles envers Patrick Bruel, plusieurs maires ont demandé à l'artiste de renoncer à ses prochains concerts, comme à Paris, Marseille, Brest, Nantes ou encore Lille. Et on poursuit avec une femme reconnue coupable de tentative de chantage contre l'animateur Sébastien Coé qui a été condamné en appel à 2 ans et demi de prison, dont un avec sursis. Elle avait demandé 30 000 euros par SMS. L'affaire intervient alors que Coé est mise en examen pour violences sexuelles. Une commission d'enquête sénatoriale dénonçait les pratiques de la grande distribution dans la répartition de la valeur alimentaire. Selon son rapport, pour 100 euros d'achat, seuls 8 reviennent aux agriculteurs contre 40 à la distribution. Elle pointe des pressions et des menaces envers les fournisseurs qualifiés d'intimidation. Et enfin, côté sport et tennis, tirage compliqué pour les Français à Roland-Garros. Arthur Fils affrontera Stan Wawrinka au premier tour. Et pour Loïs Boisson, ce sera face à Kalinskaya, la 22e joueuse mondiale. Voilà pour l'essentiel de l'actualité. Je vous souhaite une excellente fin de journée.

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0: 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Bonsoir.
1: Bonjour à tous. Face aux tensions sur le marché pétrolier, l'Agence internationale de l'énergie alerte sur un possible risque de pénurie dès l'été si aucune issue durable n'est trouvée au conflit au Moyen-Orient. Avec l'augmentation saisonnière de la demande, le marché pourrait entrer en zone rouge. Et en réponse à la hausse des prix des carburants, le gouvernement doit annoncer le doublement de la prime carburant employeur qui passerait de 300 à 600 euros sans charge ni condition. De son côté, le chef de l'armée pakistanaise est attendu à Téhéran dans le cadre des efforts diplomatiques entre les États-Unis et l'Iran. Cette visite s'inscrit dans la continuité des discussions menées par Islamabad. Deux enfants français de 3 et 5 ans disparus avec leur mère depuis le 11 mai ont été retrouvés seuls au Portugal. Pris en charge et hospitalisés, ils sont désormais en sécurité. Une enquête pour délaissement de mineurs et violence a été ouverte en France. La mère, elle, reste introuvable. Les enfants auraient évoqué un abandon après avoir été emmenés dans les bois. Après les nombreuses accusations de violences sexuelles envers Patrick Bruel, plusieurs maires ont demandé à l'artiste de renoncer à ses prochains concerts, comme à Paris, Marseille, Brest, Nantes ou encore Lille. Et on poursuit avec une femme reconnue coupable de tentative de chantage contre l'animateur Sébastien Coé, qui a été condamné en appel à 2 ans et demi de prison, dont un avec sursis. Elle avait demandé 30 000 euros par SMS. L'affaire intervient alors que Coé est mise en examen pour violences sexuelles. Une commission d'enquête sénatoriale dénonçait les pratiques de la grande distribution dans la répartition de la valeur alimentaire. Selon son rapport, pour 100 euros d'achat, seuls 8 reviennent aux agriculteurs contre 40 à la distribution. Elle pointe des pressions et des menaces envers les fournisseurs qualifiés d'intimidation. Et enfin, côté sport et tennis, tirage compliqué pour les Français à Roland-Garros. Arthur Fils affrontera Stan Wawrinka au premier tour. Et pour Loïs Boisson, ce sera face à Kalinskaya, la 22e joueuse mondiale. Voilà pour l'essentiel de l'actualité. Je vous souhaite une excellente fin de journée.

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0: Oh là là, mais qu'il est désagréable celui-là! Un vrai ours mal léché. Mais que vient faire l'ours ici? Lui qui est plutôt synonyme d'ours en peluche tout doux. Pourquoi est-il pris pour cible?
2: Ah oui, tiens, pourquoi on dit ça?
0: Remettons les choses au clair. Nous sommes au Moyen-Âge. Maman ours était censée lécher longuement ses petits qui naissaient afin de leur donner forme et de leur permettre de devenir des vrais oursons. Enfin, oui et non. Il est vrai que les oursons naissent incomplets, nus, aveugles, sans dents, et qu'ils dépendent totalement de leur mère. Tout comme un bébé humain. Avec un poids autour de 350 grammes, un ourson n'a pas vraiment la forme d'ourson. Avez-vous vu des bébés pandas? Ils sont pareils. Mais ce n'est bien sûr pas par le léchage qu'il prend forme, c'est avec le temps et la croissance. L'allusion au caractère mal léché provient donc bien d'une croyance et non de la réalité. On avance dans le temps. Au XVIIe siècle, l'image de l'ours mal léché existait déjà pour évoquer un homme au physique ingrat. Un peu plus tard, au XVIIIe siècle, la locution telle que nous la connaissons aujourd'hui désigne une personne dont l'éducation n'est pas terminée, une personne rustre, peu sociable, voire impolie. Pour la petite histoire, si les Espagnols évoquent plutôt un cochon mal mangé, les Anglais évoquent parfois le fait d'être un gros ours. Enfin bon, voilà, vous savez tout. Et vous dormirez moins bête ce soir.
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0: Dans cette nouvelle édition de Chacun pour tous sur Cristal FM, direction Hautefort. Le 11 mai dernier, la préfète de la Dordogne, Marie Aubert, le député Sébastien Pétavy et le maire Jean-Louis Pujol ont participé à une visite consacrée à l'accessibilité dans les territoires ruraux. Aménagements urbains, patrimoine ancien, tourisme et handicap. Ils reviennent au micro de Xavier Munoz sur les défis et les solutions mises en place dans la commune. Marie Aubert, préfète de la Dordogne.
1: Pourquoi avoir choisi la commune de Hautefort justement pour cette visite qui est consacrée donc à l'accessibilité ?
2: Alors la commune de Hautefort nous intéressait particulièrement parce qu'elle est d'abord connue pour son patrimoine remarquable et parce que c'est une commune qui depuis de nombreuses années s'est inscrite dans une démarche d'accessibilité globale. Alors le château évidemment, le musée de l'Hôtel Dieu sur lequel on travaille aujourd'hui, mais c'est aussi la mairie parce que la première chose c'est d'avoir accès à ses droits et c'est avoir accès au cadastre de la commune, avoir accès à l'espace France Service si j'ai des démarches administratives à faire. Et puis au-delà de ça, c'est pouvoir cheminer dans la ville. Et je crois qu'aujourd'hui, et c'est ce qui est remarquable à Hautefort, on a une appréciation qui est trop bâtimentaire du sujet. C'est-à-dire on dit « la mairie est accessible, le château est accessible, mais ce qu'il y a entre deux, bon, on ne le visualise pas forcément. » Et ici, ça a vraiment été pensé, ça continue à l'être. Et je voulais, à travers cette visite, avec l'appui aussi du député Pétavy, qui évidemment est très concerné par le sujet, a fait un rapport sur les 20 ans de la loi handicap de 2005, l'année dernière, pouvoir faire cette visite un peu sur le temps long pour montrer que même une commune très rurale peut faire des choses et est accompagnée par les services de l'État pour y arriver.
1: Plus globalement, sur les communes rurales dont vous venez de parler, quels sont les principaux défis auxquels elles ont affaire, au-delà des défis financiers, bien sûr?
2: Financièrement, ce que je peux vous dire, c'est que sur ces démarches d'accessibilité, c'est une priorité pour la préfecture et pour les services de l'État en général. On a 3 personnes à la DDT qui sont spécifiquement dédiées à ce sujet, donc qui peuvent aller au contact des mairies, les conseiller, phaser des travaux dans le temps, parce qu'on ne peut pas forcément tout faire la même année. C'est des travaux souvent très lourds pour une petite commune. On a beaucoup de petites communes rurales, mais par contre, on a des appuis de l'ordre de 30 à 40% du budget qui peuvent être financés par l'État sur ce sujet-là. Et le message que je voulais passer aussi, c'est que à quelques semaines maintenant des élections municipales, les nouvelles équipes se mettent en place et il faut pouvoir s'inscrire dans le temps long, donc dès le début du mandat, pour pouvoir faire mieux.
1: Est-ce que ces communes sont suffisamment armées, pas que financièrement, mais aussi techniquement, justement, pour pallier à toutes ces difficultés?
2: Alors, pas forcément, parce que des services techniques peuvent être très réduits dans une petite commune, mais c'est justement l'intérêt par l'équipe de la DDT, de la Direction départementale des territoires, c'est leur travail au quotidien. Ils vont voir les mairies et ils font avec eux les travaux nécessaires à faire. Dans le temps, ça peut être des petits aménagements peu coûteux, et puis, quand on s'engage sur de la voirie ou sur des travaux d'accessibilité, sur un patrimoine par exemple historique qui nécessite évidemment de garder aussi la trame culturelle, c'est plus long, c'est plus compliqué, il faut faire appel à l'ABF, mais tous les services de l'État sont mobilisés pour que ce soit possible, parce que dans un département comme le nôtre, où on a beaucoup de touristes et un département vieillissant aussi, l'accessibilité c'est vraiment un enjeu pour aujourd'hui et pour demain.
1: Dans accessibilité, bien sûr, il y a le handicap moteur, ouais, mais il y a aussi les handicaps non visibles. Oui. Alors, c'est encore une difficulté supplémentaire.
2: C'est encore une difficulté supplémentaire pour laquelle on est peut-être moins conscient tous du pas à faire. Mais là aussi, les équipes y travaillent de manière très resserrée. Et on a vu aussi aujourd'hui que le comité départemental du tourisme, qui est rattaché au conseil départemental, s'assure vraiment avec des personnes handicapées qui les accompagnent dans leurs audits, de pouvoir couvrir le maximum de handicap.
1: Est-ce que cette visite peut servir ici à Hautefort d'exemple pour les autres communes rurales du département?
2: Ouais, exactement. Le processus ici, c'était de montrer que même si je suis une petite commune rurale, même si j'ai du patrimoine historique pour lequel c'est a priori compliqué, si la volonté est là, on peut y arriver.
1: Merci beaucoup.
2: Merci.
0: Écoutons à présent Sébastien Pétavy, député de la 4e circonscription de la Dordogne.
1: Sébastien Pétavy, vous êtes bien sûr personnellement engagé sur ces questions de handicap et d'accessibilité. Qu'est-ce qui reste aujourd'hui le plus urgent selon vous à faire?
3: C'est d'arriver à prendre la mesure de ce qui provoque du handicap aujourd'hui. On a une définition du handicap et qui montre que on a tous une responsabilité dans la manière dont on pense l'aménagement de la voirie, nos bâtiments et le lien entre les deux. Et si on ne les rend pas accessibles, ça peut venir créer du handicap pour beaucoup de personnes. Et il faut arriver à prendre la mesure que nous sommes dans une Dordogne vieillissante, nous sommes dans une France vieillissante, et penser l'accessibilité pour tous les handicaps, c'est également penser le vieillissement de la population, parce que le nombre de personnes qui sont mal marchantes, avec une canne, avec un déambulateur, ou avec un fauteuil roulant, peuvent ainsi se déplacer en toute autonomie, et ça c'est un point important, et puis après on est dans un coin touristique, et de se dire que si des personnes en situation de handicap, qui parfois n'ont pas le même temps de déplacement et peuvent venir hors vacances, on va dire la grosse partie juillet-août, ça fait qu'on peut avoir un complément d'offres touristiques quand les bâtiments sont pensés. Et là on voit qu'à Hautefort, pour une mairie qui a fait l'effort de le penser, qui arrive à travailler avec les services en question du département ou architecte en amont, en fait arrive pour pas des coûts forcément plus importants à avoir une offre qui tient la route.
1: Et est-ce que vous pensez justement dans les communes rurales ou dans la ruralité en général, l'accessibilité, est-ce qu'elle est perçue encore peut-être plus comme une contrainte qu'une nécessité ou quelque chose de positif?
3: Je crois que c'est un des gros problèmes. C'est-à-dire qu'on a intégré par exemple la sécurité incendie, qui est une contrainte, mais ça a été intégré pour tous. Et personne ne vient contester en fait le fait d'avoir un instincteur, d'avoir des sorties de secours. Personne ne l'a contesté. Bon, sur les questions de handicap, on voit que 20 ans après la loi sur le handicap, on en est encore très très loin finalement. Et parce qu'on la pense surtout comme une contrainte et non pas de pouvoir accueillir de nouvelles personnes. Et de le penser comme ça, et puis après il y a un principe de notre République. Si on se considère tous égaux en droit, le droit de cette liberté de mouvement et d'autonomie, qui est peut-être la plus fondamentale, si on veut la permettre à toutes et à tous, c'est une des conditions.
1: Sur Hautefort, on a beaucoup parlé d'accessibilité, on va dire, moteur. Il existe d'autres handicaps, les non-visibles. Est-ce qu'on a un retard un petit peu dans tous ces domaines-là?
3: On a un retard parce qu'en fait, la loi de 2005 avait emmené une dynamique. Il y a beaucoup de choses qui se sont mises aux normes à partir de là. Dès qu'il y a eu les calendriers d'aménagement, les ADAP, à partir de 2014, toutes les personnes qui se sont embarquées là-dedans, qu'ils s'embarquent ou pas dans les travaux, mais comme ils s'étaient engagés dans un ADAP, à partir de là, se sont dit, c'est bon, la partie du contrat est faite. Et il y a beaucoup de choses que l'on a pensées il y a 20 ans, sauf que beaucoup de choses ont changé depuis. Et je crois que sur la question de l'accessibilité, on doit être dans cette démarche en permanence. Parce qu'aujourd'hui, on a par exemple des imprimantes 3D qui permettent d'imprimer par exemple des œuvres ou un plan pour des personnes malvoyantes. Et on peut faire ça pour une somme qui n'est pas très importante. Des sites qui sont inaccessibles pour les fauteuils roulants, avec une caméra 3D, avec des lunettes que l'on peut mettre en 3 dimensions, une personne en fauteuil roulant peut visiter virtuellement, mais peut visiter un établissement qui, aujourd'hui, n'est pas accessible. Donc on voit que la technologie aussi va nous faire bouger des choses. Pour beaucoup, en fait, c'est pas pensé. Beaucoup, en fait, pensent que, comme ils demandent à leur service technique qui a une réglementation ou un architecte, que ça va être appliqué, alors que les choses ne le sont pas forcément. Et on a un gros enjeu de formation de tous les services techniques, de tous les architectes. Parce qu'en fait, le handicap, c'est pas juste un enchaînement de normes et de cahiers des charges, c'est surtout comment on permet une autonomie la plus fluide et la plus simple. Et quand on la pense pour quelqu'un en fauteuil, pour un enfant, ça fonctionne bien, pour quelqu'un de petite taille, ça fonctionne bien, et pour une personne âgée, en fait, ça fonctionne bien. Et de se dire qu'on réfléchit un monde extérieur et intérieur avec des bâtiments qui seront accessibles à toutes les personnes, quelle que soit leur vulnérabilité, je pense que c'est un gain collectif que l'on peut avoir. Et là, avec toutes les nouvelles équipes qui ont été élues pour les municipales, c'est l'occasion de pouvoir se réapproprier ce sujet-là et puis le penser là pour le monde de demain.
1: Sur cette matinée de visite à Hautefort qui a fait pas mal d'aménagements, qu'est-ce que vous avez pensé donc de cette visite? Est-ce que vous avez vu des choses positives, possiblement aussi des manquements?
3: On a vu qu'il y a des questions sur les toilettes. Il y a le grand classique du miroir qui est jamais à la hauteur d'un fauteuil, donc vous êtes en fauteuil, vous pouvez pas vous voir. Alors ça peut être un détail, mais on voit que là-dedans c'est quelque chose qui est souvent un impensé, des barres d'appui pour les transferts, mais là, ce qui est intéressant, c'est que si on se garde devant la mairie, on a déjà un accès aux différents services, que ce soit France Service, que ce soit la bibliothèque et d'autres services de l'État. Et il y a surtout un aménagement extérieur qui nous permet d'aller jusqu'au centre-bourg en toute autonomie, en accessibilité. Et souvent, quand on rénove un bâtiment, on rénove juste le bâtiment, mais on ne pense pas l'accès au bâtiment. Il y a beaucoup d'endroits où en fait vous pouvez vous garer sur un parking et après vous ne pouvez pas traverser la rue où il y a un trottoir, où il y a un je ne sais quoi qui n'a pas été aménagé. Et ça vient soit vous mettre en danger, parce que vous devez rouler sur la route avec tous les risques qu'il y a, soit ça n'a pas été pensé, vous vous retrouvez dans l'incapacité de pouvoir le faire. Et donc là-dedans, c'est surtout la liaison d'un bâtiment à un autre et de penser, on va dire, tout le parcours. Et ça, ce sont des choses qui ne sont pas toujours intégrées, hélas.
1: Alors ici sur Hautefort, ça l'est. Quel est le message justement que vous voudriez adresser aux élus, aux nouveaux élus, même aux anciens?
3: En fait, quand c'est pensé et qu'il y a une volonté de l'équipe municipale et qu'elle anticipe avec les services techniques, ça se fait sans problème. Voilà, je crois que c'est le message qui est très très simple. C'est ce que l'on évoquait avec les services techniques. Il y a beaucoup de choses en fait, une fois que les travaux sont faits ou engagés, quand on fait venir les services pour venir voir la conformité, ben là il faut casser, démonter, refaire, et ça coûte de l'argent. Et juste de l'anticiper dès le départ, de pas juste faire confiance à ces services qui sont pas toujours forcément formés, ou à des cabinets d'architectes qui ont pas toujours pensé les éléments, juste de pouvoir faire appel aux services du département par exemple, qui eux sont là pour ça, et puis ils réclament ça en fait. Ils aiment pouvoir aussi montrer que des choses pour pas beaucoup plus d'argent viennent complètement changer la vie de beaucoup de personnes.
0: Jean-Louis Pujol, maire de Hautefort, et Éric Jamet, chargé de mission accessibilité à la direction départementale des territoires.
1: Jean-Louis Pujol, la commune de Hautefort, pourquoi a-t-elle fait justement l'accessibilité une priorité?
4: Peut-être une habitude, ou une très bonne habitude d'ailleurs, mais depuis toujours, dès qu'on a eu fait des travaux, on a été très attentif à tout ça. Donc ce sont des travaux qui ont été toujours faits dans le cadre d'accessibilité, fauteuil roulant, bon voyant ou malvoyant, etc. On a toujours essayé de faire ce qu'il fallait par rapport à ça. Et dans Hautefort, on a fait deux fois des aménagements. La rue Bertrand de Born, qui est la rue la plus commerçante de notre commune, on s'est aperçu de certaines choses quoi, qui font. Mais on a toujours eu ça dans nos gènes, j'ai envie de dire, et puis de favoriser ces passages-là. Dans la vie privée, on est plus ou moins confronté aussi avec des... C'est toujours important de s'intéresser à ça, effectivement.
1: Je me tourne vers Éric maintenant. Quels sont les travaux qui sont les plus difficiles à mener dans une commune comme Hautefort, où bien sûr il y a de l'accessibilité sur les bâtiments publics, mais aussi sur tout ce qui est patrimonial, qui implique d'autres difficultés en termes d'aménagement?
5: La plus grosse problématique pour Hautefort, c'est les bâtiments anciens, voilà, comme l'Hôtel Dieu sur lequel on s'est focalisé aujourd'hui. Voilà, c'est un bâtiment qui a 400 ans, je crois, donc la réglementation, évidemment, n'existait pas à cette époque-là. Donc là, on se retrouve confronté avec des surélévations, des marches, rien que pour accéder à l'entrée principale, il y a 4 ou 5 marches. Donc voilà, ça c'est les principaux problèmes que l'on rencontre dans le bâti ancien, le problème d'accès depuis le domaine public.
1: Alors ce qui est intéressant, c'est que vous avez également pensé à tout ce qui est voirie, c'est-à-dire qu'on peut aller de la mairie jusqu'à l'Hôtel Dieu sans aucune difficulté et s'adapter au monde du handicap.
4: Mmh. Oui, effectivement, et cet accès pédibus, comme on peut dire, effectivement est très important. On a fait toute une liaison piétonne depuis Hautefort jusqu'à Saint-Agnan. Enfin, on fait tout le tour de la commune sur des liaisons piétonnes, mais surtout l'accès ici, évidemment, il doit être de plus carrossable, j'ai envie de dire, mais tout ça, donc plus accessible. Et c'est vrai que dans les travaux, on a fait tous ces chemins qui mènent vers l'Hôtel Dieu, qui est vraiment le centre de Hautefort, le centre névralgique. L'accès, effectivement, c'est capital pour un lieu comme nous, et à toutes les difficultés que l'on rencontre, évidemment, puisqu'il y a une situation géographique, une situation géologique qui fait que il y a des côtes, il y a des descentes, il y a tout un tas de choses qui posent problème. Et même dans la commune, lors des aménagements, ça a été des soucis, mais on essaie d'arriver au maximum de la capacité pour ces personnes-là de pouvoir qu'ils visitent nos sites. Alors évidemment, l'Hôtel Dieu dont parlait Monsieur Jamet, réclamer. Effectivement, c'est un cas d'école, puisque c'est un monument historique qui a été fait dans, entre 16 et 17e siècle, donc qui a des accès possibles, mais qui sont aménageables. Par exemple, faire accéder les personnes en fauteuil roulant, bien, il faut passer par la chapelle, donc c'est une organisation un peu spéciale, ce qui ne devrait pas être. Il faudrait qu'une personne handicapée puisse passer par la porte, j'allais dire, normale et accessible à tous. Ça génère des soucis, des aménagements qui sont possibles, mais il faut que ça passe aussi par les bâtiments de France pour que ce soit acceptable, etc. Il y a tout un tas de contraintes, mais on doit pouvoir y arriver. On en a déjà parlé, M. Jamais, on a vu du patrimoine de Julien Richer qui nous suit depuis très longtemps sur le bâtiment. Donc je pense qu'on va arriver à trouver des solutions, mais c'est toujours pareil, quoi. Il faut les ABF

0: du musée de l'histoire de la médecine, ou tout au moins du musée des découvertes médicales, pour que tout le monde puisse y accéder, pour que tout le monde ait la vision au moins de la collection, qui est quand même relativement importante.
1: On parle de numérique, est-ce que le numérique va pouvoir aider, dans quel sens va pouvoir aider l'accessibilité? Donc bien sûr, au bâtiment, ça va être un peu plus compliqué, mais en tout cas, tout ce qui est culturel. Parce qu'on parle d'accessibilité, mais c'est très global.
2: Oui, mais justement, dans le cadre que citait Monsieur le maire, l'accessibilité du premier étage est vraiment impossible pour des raisons techniques. Il n'y a pas de possibilité d'installer un ascenseur. Donc maintenant, les nouvelles techniques permettent d'avoir une visite virtuelle accessible depuis le rez-de-chaussée. Et ça, c'est une grosse évolution de dernières années, parce que nous, on accorde des dérogations, mais ce qu'on demande aussi, c'est de réfléchir à des mesures de substitution. Et ces mesures-là entrent parfaitement dans ce cadre-là. Certes, on n'aura pas la même visite, mais on aura déjà une très très bonne idée de ce qui est présenté dans la partie musée.
0: Aussi, dans le cadre de notre musée numérique de la microfolie qui est tout proche, on a des casques avec vision virtuelle à l'intérieur, dans lequel on peut organiser justement des visites de ce musée sans avoir besoin de se déplacer. Alors, comme dit Monsieur Jamais, c'est pas la même chose, c'est pas les mêmes, mais quand même on voit en détail les choses, et c'est un palliatif, mais bon, c'est quand même là, et c'est intéressant à faire, parce que c'est vrai que techniquement, on peut toujours tout faire, mais enfin, ça serait compliqué.
1: La commune de Hautefort donc travaille autour du label tourisme et handicap. Alors qu'est-ce que cette démarche représente concrètement pour un village touristique comme celui d'Hautefort?
0: C'est déjà pouvoir accueillir dans les meilleures conditions possibles les personnes qui sont dans cette situation-là. Et monsieur le député a expliqué le nombre de personnes qui étaient quand même dans cette situation-là. Je crois que c'est 17% de la population, d'après ce que j'ai entendu, donc c'est quand même énorme. Et puis, c'est humain aussi que ces personnes-là puissent atteindre les mêmes choses que les valides, si on peut appeler ça comme ça. Donc, effectivement, je trouve que c'est très, très important. Mais il n'y a pas que les personnes en fauteuil roulant aussi, parce qu'on parle surtout de ça, parce que c'est ce qui est visible. Effectivement, ce matin, on a eu l'occasion d'entendre des choses qui étaient très intéressantes. Il y a ce qui est les handicaps invisibles, comme la surdité, comme quelquefois la malvoyance ou la non-voyance. Il y a tout un tas de handicaps comme ça qui sont importants et qu'il faut qu'on essaie de gérer au mieux et de pouvoir faire profiter ces gens-là qui sont déjà dans des situations compliquées. Si en plus on les empêche de voir certaines choses, c'est quand même dommage, quoi. Donc il faut les aider et les soutenir par rapport à ça.
1: Est-ce que l'accessibilité, en fin de compte, est-ce que ça peut pas devenir un atout justement pour les sites touristiques? On parle de Hautefort, mais on va dire sur le département de la Dordogne en général, puis qui est très touristique.
0: Oui, effectivement, ça peut être un atout touristique. Je sais que la grotte de Totorac, depuis sa création, a orienté sa communication beaucoup sur l'accès handicap. Donc effectivement, je pense que ça a été un atout très favorable pour eux, et c'est une très très bonne chose, et c'est très bien. Donc nous, si on peut arriver à avoir ça, avec tout au moins un moyen de substitution pour visiter malgré tout, mais en l'annonçant, évidemment, c'est de la communication aussi. Donc effectivement, c'est un atout touristique supplémentaire, évidemment, oui. Parce qu'il y a des familles entières qui, parce qu'ils ont un membre de leur famille qui est handicap, ils ne vont pas venir parce qu'ils ne peuvent pas atteindre ou accéder à des choses qui sont impossibles pour des handicapés. Donc à voir, c'est effectivement. Touristiquement, bon, il y a toujours un intérêt, mais... Enfin, moi, je reviens toujours sur le cas. Humainement, il faut leur donner la possibilité, quoi. Même sans compter sur l'intérêt de machin, tout ça. Mais c'est quand même important, quoi.

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0: 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Bonsoir.
1: Bonsoir à tous. Le gouvernement annonce en ce moment même les nouvelles mesures liées aux aides pour pallier à la flambée des prix du carburant. Le dispositif de transport routier est reconduit pour 3 mois, tandis que Sébastien Lecornu a précisé que la crise des carburants concernait les prix et non le volume. L'Agence internationale de l'énergie, elle, alerte sur un possible risque de pénurie dès l'été si aucune issue durable n'était trouvée au conflit au Moyen-Orient. Une contradiction donc entre les deux discours, alors que l'Agence internationale de l'énergie précise même que le marché pourrait entrer en zone rouge. Le gouvernement prépare le budget 2027 sans envisager de hausse d'impôts, c'est ce qu'a annoncé le Premier ministre, précisant que le travail engagé vise à construire le prochain budget dans un contexte de maîtrise des finances publiques. Près de 17 ans après le crash du vol AF-447 Rio-Paris qui avait fait 228 morts le 1er juin 2009, la Cour d'appel de Paris a condamné définitivement Air France et Airbus pour homicide involontaire. Et les deux entreprises devront donc verser 225 000 euros d'amende chacune. Deux enfants français de 3 et 5 ans ont disparu avec leur mère depuis le 11 mai dernier, ont été retrouvés seuls au Portugal. La mère reste pour le moment introuvable et une enquête pour délaissement de mineurs et violence a été ouverte en France. Les enfants auraient évoqué un abandon après avoir été emmenés dans les bois. Ils sont actuellement hospitalisés. Et après de nombreuses accusations de violences sexuelles envers Patrick Bruel, plusieurs maires ont demandé à l'artiste de renoncer à ses prochains concerts comme Paris, Marseille, Brest, Tours, Nantes ou encore Lille. Et on termine ce flash avec du sport et du tennis avec Roland Garros. Arthur Fils affrontera au premier tour Stan Wawrinka. Et chez les féminines, Loïse Boisson retrouvera la 22e joueuse mondiale Kalinskaya. On devrait donc retrouver un beau spectacle sur les magnifiques terres battues de Roland Garros. Voilà pour l'essentiel de l'actualité. Je vous souhaite une excellente soirée à toutes et à tous. À notre écoute.

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Vos offres d'emploi avec France Travail, antenne de Terrasson-Lavilledieu. 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La résidence Les 4 Saisons située à Terrasson recherche une ou un agent des services hospitaliers. Les débutants sont acceptés, le contrat proposé est un CDD de 3 mois de 35 heures par semaine. Offre 207 VBVG. Chauds et chanvres situés à Terrasson recherche une ou un ouvrier en éco-construction, isolation écologique et enduit. 2 ans d'expérience et le permis B sont demandés. Le contrat proposé est un CDI de 35 heures par semaine. Offre 205 MPBZ, VM Toits et Bois situé à Terrasson recherche une ou un couvreur zingueur. Les débutants sont acceptés, le contrat proposé est un CDD de 6 mois de 35 heures par semaine. Offre 208 DKCB, Bricomarché Terrasson recherche une ou un réceptionnaire vendeur en matériaux. 6 mois d'expérience sont demandés, le contrat proposé est un CDI de 35 heures par semaine. Offre 208 CSRY, l'association Cap Service à domicile située à Terrasson recherche une ou un auxiliaire ou assistant de vie aux familles. Les débutants sont acceptés. Un CAP-BEP équivalent santé, titre DEAES ou ADVF ainsi que le permis B sont nécessaires. Le contrat proposé est un CDD de 5 mois de 24 heures par semaine. 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
1: Vous allez retrouver ce soir sur TF1 AK avec Alban Lenoir et Éric Cantona dans un Paris meurtri par un attentat dévastateur. Le gouvernement français fait appel à un agent secret d'exception marqué par un passé tumultueux, chargé d'infiltrer une organisation mafieuse dirigée par le redoutable Victor Pastor. Éric Cantona, cet agent aguerri doit déjouer les plans d'un homme accusé d'être derrière la tragédie. Alors qu'il s'immerge dans ce monde souterrain, il réussit à convaincre Pastor de l'engager en tant que bras droit. Cependant, la mission s'avère plus complexe qu'il ne l'avait anticipé. En prenant soin du fils de Pastor, il développe un lien inattendu avec cet enfant innocent, ce qui remet en question ses priorités et ses motivations. Sur France 2, Envoyé spécial, sur France 3, Cassandre, sur Canal Plus de Madison, M6, le maillon faible avec de nombreuses célébrités. France 4, Omar, la fraise, TFX, ce que veulent les femmes, et TMC, tellement proche. Voilà, je vous laisse faire votre choix et par avance, une excellente soirée devant votre télévision.
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0: 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Bonsoir.
1: Bonsoir à tous. Le gouvernement a annoncé plusieurs mesures avec la prime carburant employeur qui sera doublée, passant de 300 à 600 euros, sans condition et exonérée de charges. Les aides au carburant sont aussi reconduites pour les pêcheurs, les agriculteurs et les secteurs du BTP, avec un élargissement du dispositif aux petites entreprises. Sébastien Lecornu a également précisé que la crise des carburants concernait les prix et non le volume. Un discours contradictoire pour l'Agence internationale de l'énergie qui alerte, elle, sur un possible risque de pénurie et se déléter si aucune issue durable n'est trouvée au conflit au Moyen-Orient. Avec l'augmentation saisonnière de la demande, le marché pourrait entrer, selon elle, en zone rouge. Et puis le gouvernement prépare aussi le budget 2027 sans envisager de hausse d'impôts. Le Premier ministre a précisé que le travail engagé visait à construire le prochain budget dans un contexte de maîtrise des finances publiques. Et près de 17 ans après le crash du vol AF-447 Rio-Paris qui avait fait 228 morts le 1er juin 2009, la cour d'appel a condamné définitivement Air France et Airbus pour homicide involontaire. Les deux entreprises devront verser 225 000 euros d'amende chacune. On poursuit avec deux enfants français de 3 et 5 ans disparus avec leur mère depuis le 11 mai dernier qui ont été retrouvés seuls au Portugal. Pris en charge et hospitalisés, ils sont désormais en sécurité. Une enquête pour délaissement de mineurs et violence a été ouverte en France. La mère reste, elle, introuvable et les enfants auraient évoqué un abandon après avoir été emmenés dans les bois. Après les nombreuses accusations de violences sexuelles envers Patrick Bruel, plusieurs maires ont demandé à l'artiste de renoncer à ses prochains concerts, comme à Paris, Marseille, Tours, Nantes ou encore Lille. Et enfin, côté sport en tennis, tirage compliqué pour les Français à Roland-Garros. Arthur Fils devra affronter Stan Wawrinka au premier tour. En ce qui concerne Loïse Boisson, ce sera face à la 22e joueuse mondiale, Kalinskaya. Voilà qui promet de belles affiches. Voilà pour l'essentiel de l'actualité. Je vous souhaite une excellente soirée. À notre écoute.

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1: 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Entre enquêtes immersives, expositions temporaires, c'est un programme complet que nous présente au micro de Raphaël Regnoux, Marie-Cécile Rault-Marmande, chargée du développement culturel et de la communication auprès du Musée national de préhistoire des Aïzis, dans cette nouvelle édition de Cultura Pop sur Cristal FM.
2: Marie-Cécile Rault-Marmande, bonjour.
3: Bonjour, bonjour à tous.
2: Vous êtes chargée du développement culturel et de la communication du Musée national de préhistoire des Aïzis et vous organisez la Nuit européenne des musées le samedi 23 mai. Pour commencer, qu'est-ce que la Nuit européenne des musées ?
3: C'est important de le rappeler effectivement, puisque la Nuit européenne des musées, c'est un événement culturel annuel organisé par le ministère de la Culture. Alors vous savez que le Musée national de préhistoire dépend justement du ministère de la Culture, donc c'est notre tutelle, et ça fait au moins 20 ans que cet événement existe, précisément c'est la 22e édition, et je crois que nous n'en avons pas manqué une depuis le début, donc vous voyez, c'est un rendez-vous qui est important pour nous et bien connu de vos auditeurs, je crois. Mais partout en France, il y a également d'autres musées qui ouvrent leurs portes, à peu près 3000 en Europe et 1300 en France, donc gratuitement, en nocturne, et l'information principale, ce qu'il faut retenir, c'est qu'il y a toujours des animations qui sont spécialisées conçu pour l'occasion ce soir-là. Donc ça peut être des concerts, des spectacles de danse, des créations éphémères, enfin tout ce qui peut donner à voir les collections sous un angle différent. Donc l'objectif, c'est de rendre les musées les plus accessibles possible, justement pour les jeunes ou les publics éloignés de la culture. Voilà, donc on espère que ça sera une expérience conviviale avant tout et puis originale de notre patrimoine à tous.
2: Alors, que va-t-il se passer précisément le 23 mai ?
3: Alors, nous avons choisi de mettre au cœur de cet événement notre nouvelle exposition temporaire intitulée « Gestes d'éternité » qui a été inaugurée il y a à peine plus d'un mois. Et même si vous êtes déjà venu la voir, peut-être pendant les vacances de printemps, par exemple, ou pendant les ponts du mois de mai, je vous invite vivement à revenir, car comme je vous le disais, le but de cette soirée, c'est de donner un coup de projecteur sur les œuvres grâce à une série d'animations tout à fait inédites. Vous ne les reverrez pas à un autre moment, donc profitez-en. Et concrètement, comment ça va se passer ? Eh bien, les portes du musée vont ouvrir à 18h, vous pouvez déjà nous retrouver en tout début de soirée, il y a un petit peu moins de monde généralement, c'est assez sympathique. Les visiteurs pourront choisir de participer à une enquête théâtralisée réalisée par la compagnie Éclat de rêve, avec des départs tous les quarts d'heure, ça je vous en reparlerai peut-être un petit peu plus tard ensuite. Puis, moi, je vous invite vraiment à faire la visite virtuelle de la grotte de Cussac, qui est un élément phare de notre exposition. Elle sera projetée à cette occasion sur grand écran à l'auditorium du musée, avec une médiation introductive. Pour les plus jeunes, parce qu'on les oublie pas, il y aura un concours de dessin en partenariat avec Posca, qui nous accompagne tout au long de notre exposition. Et donc, ça sera un concours plutôt sur le thème de la soirée, hein, sur le thème de l'enquête. Et écoutez bien, il y aura quand même des lots à gagner pour les plus inspirés d'entre vous. Donc, c'est assez intéressant de la faire, cette animation. Et puis, si vous le souhaitez, vous pouvez aller dîner dans le village. Les commerçants, les restaurants des Aïzis sont là pour vous accueillir. Et puis, vous pouvez nous rejoindre avant ou après, sachant que le musée fermera ses portes à minuit. Donc là, tout ce que je vous ai dit, les horaires des différents rendez-vous, bien sûr, vous les retrouverez sur le site internet du musée et notre événement Facebook. N'hésitez pas à regarder.
2: Marie-Cécile, dites-nous, quel sera le temps fort de la soirée ?
3: Alors, le grand temps fort de la soirée, ça sera sans aucun doute, je crois, le mystère des cinq griffes. Voilà, c'est cette enquête théâtralisée que j'évoquais tout à l'heure, imaginée par Ambre Lorjou, qui est productrice, scénographe, auteur installé en Dordogne, donc c'est une compagnie locale qu'elle a. Et on lui a demandé quelque chose de pas vraiment évident, ça je le reconnais. Nous souhaitions en fait plus qu'un spectacle, parce que des déambulations de compagnie, on en a déjà fait, ça fonctionne très bien, mais on voulait autre chose. Entre collègues, en fait, on imaginait, pour accompagner la découverte de notre exposition, plutôt un jeu d'enquête style Murder Party, vous voyez, où le public serait lui-même acteur d'une mission.

0: avec les visiteurs, mêlant observation, déduction bien sûr, et puis émotion, ça on l'espère. Donc on va naviguer un peu entre fiction et réalité archéologique, hein, on reste quand même dans un musée. Puis cette expérience se veut sensible, participative, pour petits et grands, parce que là je précise bien que c'est accessible à tous, pour les familles, il faut pouvoir venir avec les enfants bien entendu, puis on va voyager dans un monde fascinant entre les vivants et les défunts.
1: Il y aura des expositions à voir ?
0: Alors oui, bien sûr, les visiteurs pourront évidemment découvrir, redécouvrir l'exposition Gestes d'éternité dont nous parlons là depuis tout à l'heure. Et bon, j'en dis encore un petit mot pour ceux qui ne savent pas de quoi ça parle, mais je rappelle qu'elle explore plus de 100 000 ans de pratiques funéraires. Donc ça, c'est important d'avoir bien en tête. Et elle révèle l'émergence des premières pensées symboliques chez Homo sapiens comme chez les Néandertaliens. Voilà, ça c'est Gestes d'éternité. Et vous retrouverez également les œuvres de l'illustrateur Pierre Mortel qui, avec poésie et humour, accompagne tout ce parcours des galeries permanentes à la salle d'exposition temporaire. Voilà, Pierre a été en résidence pendant plusieurs semaines pour réaliser ses dessins et ses œuvres. Mais la Nuit européenne des musées, c'est aussi l'occasion de découvrir un projet mené avec des élèves du collège de Pierre Fanlac de Belbès, dans le cadre d'un dispositif national qui s'appelle La Classe, l'œuvre, je ne sais pas si vous connaissez. C'est le fait de mettre en relation des élèves, donc ici des élèves de 6e, avec des musées. Donc ils ont travaillé autour de notre exposition avec leurs enseignants, depuis l'ouverture de l'expo, avec les équipes du musée, notamment Vanessa Baron qui est en charge des projets scolaires, nos guides conférencières qui les ont accompagnés à la découverte de l'expo, et puis différents partenaires du territoire. Donc l'idée c'était de les accompagner, comme je disais, dans la découverte des pratiques funéraires et des parures préhistoriques, pour nourrir ensuite un travail de création artistique autour du vêtement et du bijou. Donc ces élèves ont été très performants, bravo à eux encore, parce qu'ils ont imaginé et confectionné leurs propres costumes et parures. Donc ce projet a donné lieu à un défilé, vous auriez été là il y a quelques jours, vous en auriez même profité, puisque c'est un défilé, on va dire, à la mode préhisto, revisité dans tous les espaces du musée, qui heureusement ça a été filmé par notre collègue Maxime Villais. Et lors de cette nuit des musées, eh bien, les créations des élèves seront présentées en vitrine, tandis que le film du défilé sera projeté aussi à l'auditorium. Donc vous êtes tous invités à venir le voir.
1: Cette année encore, la Nuit européenne des musées propose des animations originales. Qu'est-ce que vous avez prévu pour attirer les adolescents ?
0: C'est toujours un petit peu compliqué de penser des animations pour les jeunes, pour les ados, parce qu'on a un peu de mal, on s'en rend bien compte, pour les attirer dans nos musées. Alors quand on est une famille avec des grands et des moins grands, ben, on espère justement que l'expérience peut être pour tous. Donc on a voulu leur proposer spécialement pour eux une expérience vraiment immersive et différente. Donc pendant cette Nuit européenne des musées, on leur donne la possibilité de vivre la visite de la grotte de Cussac dont je parlais tout à l'heure, mais cette fois-ci en réalité virtuelle. Donc comment ça va se passer concrètement? Ils vont pouvoir enfiler un casque de réalité virtuelle et là ils vont se retrouver projetés au sein même de la grotte. Alors, c'est très très bien fait, c'est la société Archéovision qui l'a réalisé. C'est même assez impressionnant, donc c'est vrai qu'on le recommande d'ailleurs à partir de 12 ans. 12 ans c'est très bien. Et c'est une manière de montrer que le musée peut être un lieu innovant où la technologie a sa place, mais aussi où on apprend en s'amusant. Donc, c'est une expérience spectaculaire mais accessible, voilà, et qui complète parfaitement bien la visite de l'exposition et du musée.
1: La Nuit européenne des musées est à retrouver le samedi 23 mai au Musée national de préhistoire des Aizy. On rappelle, vous êtes Marie-Cécile Ruault-Marmande, chargée du développement culturel et de la communication du Musée national de préhistoire des Aizy. Merci d'avoir été avec nous, Marie-Cécile.
0: Merci beaucoup, et puis voilà, on vous attend nombreux.
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